0: Alléluia. Alléluia.
1: Merci de nous ouvrir tes portes et de nous faire accès aux couleurs de gloire. Merci Seigneur, dans ce volant de notre adoration, tu as caché de la toi main, toi qui sers les deux éternels pour nous introduire dans les perfections. Oh oui, te fini être ensemble l'humain et le divin, l'instituant une alliance éternelle, pas que ta grâce prend charge de notre souffrance et nous laisse ouvrir les lits de ta magnificence.

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1: Comment ça va?
2: Ça va bien.
1: Tu t'appelles comment?
2: Je m'appelle Palou Kunta Chons.
3: Je m'appelle Kambal Njete Gloire.
4: Je m'appelle Kain de Malocresté de Comble Scolaire Cardinal Angeli.
1: Comment ça va?
5: Ça va bien. Je m'appelle Maska Kipop Loras.
1: Merci.
6: Je m'appelle Wasinga Matembela Glock de la première année primaire privée Cardinal Angelini.
7: Je m'appelle Kambal Kamber Christophe de la première année primaire privée Cardinal Angelini.
8: Je m'appelle Matra Princesse de la première année primaire privée Cardinal Angelini.
9: Je m'appelle Tongolvi de la première année primaire privée Cardinal Angelini.
10: Je m'appelle Kabou Martinet Petit de la première année primaire privée Cardinal Angelini.
11: Je m'appelle Kavra Kamboum Eliane de la première année primaire privée Cardinal Angelini.
12: Nous sommes en train de parler du 8 mars.
13: Ok.
12: Qui vous rappelle la date?
14: La date.

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3: Notre peur la plus profonde n'est pas d'être inapte. Elle est que nous puissions être dotés d'un pouvoir sans commune mesure. On n'apporte rien au monde en se dévalorisant. Il n'est pas éclairé de se faire plus petit que l'on est, simplement pour rassurer les autres autour de nous. Si nous nous libérons de notre propre peur, notre présence seule pourra aussi libérer les autres.
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5: Merci de vous réveiller avec nous ce matin. Il est 7h, l'heure du journal sur RTVH. Nous sommes maintenant de bout en bout sur la 103 MHz. En sommaire ce journal, les bureaux de l'état civil de Boutembo sont en manque des actes de naissance depuis quelques mois maintenant. Mais l'absence de ce document n'empêche pas l'enregistrement des nouveaux-nés. En cette période, les préposés posent cet acte par procuration le temps que le document soit rendu disponible.
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5: Inquiétude de la société civile coordination provinciale de l'Ituri après le retrait des équipes des humanitaires de la zone de Nyankunde suite à l'insécurité. Alors que la zone fait face aussi à l'épidémie de la maladie à virus Ebola, les forces vives de l'Ituri craignent pour la prise en charge des malades, risque imminent pour la propagation de la maladie.
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5: Et puis crimes de guerre, crimes contre l'humanité, crimes de génocide. Le monde a célébré hier la journée de la justice internationale, le 17 juillet. Un juriste que vous allez entendre dans ce journal rappelle la responsabilité de l'État congolais dans les crimes commis sur son territoire, sur les territoires congolais, et plaide pour l'indemnisation des victimes.
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5: Voilà tout pour le titre. Merci d'être nombreux ce matin pour vous informer. C'est votre droit et RTVH enfin son devoir tous les jours. Bienvenue.
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5: Un nouveau bonjour avec Fabrice Mimbi, comme tous les samedis matins à la mise en onde. Le manque de registre des naissances au bureau de l'état civil rend difficile l'enregistrement des enfants ces dernières semaines en ville de Boutembo depuis plus ou moins 6 mois maintenant. Les nouveaux-nés ne sont plus enregistrés par manque de ce document précieux. Mais en termes d'alternatives, les préposés de l'état civil dans chaque commune font l'enregistrement des enfants par procuration, révèle le chef de bureau de l'état civil de Boutembo, d'après Jean Bosco Kianda, dès qu'il registre. Seront donc disponibles. Les parents qui se présentent dans le délai auront les actes de naissance de leurs enfants sans exiger les jugements supplétifs. C'est ce que nous dit Puissance Mukirania dans ce reportage de Nelson Rafiki.
13: Malgré le défi, chaque parent est censé d'aller faire enregistrer son enfant dans

0: Les délais de 90 jours qui suivent la naissance lancent les préposés de l'état civil à la mairie de Butembo.
1: Le stock est vide. Il y a une délégation qui est venue de Beni, composée de deux ministères, le ministère de la Justice et le ministère de l'Intérieur. On a essayé d'analyser la question, on a présenté tout ce qui était comme défi. Je sais que c'est en étude au niveau de la province. D'un moment à l'autre, on pourra recevoir des registres ici à Butembo. Registre, nous avons créé ce qu'on appelle l'enregistrement par procuration. On enregistre les identités des enfants. On retient la date de la présence du parent au bureau de l'état civil. Une fois les registres seront là, on pourra remettre aux parents des actes de naissance sans plus exiger des jugements supplétifs.
0: Jean Bosco Kianda annonce par ailleurs que le ressassement de la population a déjà commencé dans certaines municipalités, dont celle de Moussoussa. Il encourage les autres communes à emboîter les pas pour permettre à la ville d'avoir les vraies statistiques de la population de Butembo.
1: La population qui s'est soulevée contre X décision, à ce moment-là, on allait juste saccager, piller les archives de l'État. On a connu une interruption dans ces aspects. Il a fallu que ça soit continu, parce qu'il y a des sortes de numéros pour les fiches de ressassement, où on mentionnait tous les occupants des ménages. Ça nous facilite d'abord le ressassement, mais aussi ça facilite aussi à savoir un ménage qui compte combien de personnes, mais aussi les numéros de ménage. C'est une invitation à toutes les communes. À partir des fiches, ça nous facilite facilement le dénombrement de la population.
0: Les chefs des bureaux urbains de l'État civil rappellent que la RDC n'a plus connu des recensements de sa population depuis la guerre de 1998 qui avait visé certains bureaux de l'État et beaucoup d'archives avaient été détruites dans les fiches de référencement.
2: Santé dans votre journal, des cas positifs d'Ebola s'accentuent dans la zone de santé de Moussinéni. Nous sommes en territoire des Loubéraux. Selon le rapport épidémiologique du 15 juillet, 15 cas confirmés dont 9 décès ont été enregistrés dans 5 aires de santé. Notamment Ndouko en tête avec 8 cas positifs et 5 morts. Vikindwe, 3 cas, 2 morts. Ivatama, 2 cas, 1 mort. Katolo et Kiambo, 1 cas chacune. Face à cette propagation rapide de l'épidémie, la société civile des Bassois appelle la population à la stricte observance des mesures barrières. Son président s'en inquiète et dénonce aussi ce qu'il qualifie de légèreté dans la lutte contre la 17e épidémie de la maladie à virus Ebola par le gouvernement de la République démocratique du Congo. Kambale Maboko réclame la dotation en urgence des structures sanitaires en kit de prévention. Propos recueillis par Azaf Litimire.
3: Vu l'ampleur de ces cas confirmés et le nombre de décès qui ne cessent d'augmenter chaque jour, nous appelons le gouvernement à mettre et le mécanisme de faire face à cette maladie à virus Ebola. Nous l'avons constaté, le gouvernement semble oublier la zone de santé et de Moussienène. Il n'y a aucune assistance pour faire face à cette maladie et pourtant les cas ne cessent à augmenter chaque jour. Mais aussi, nous appelons la population en appliquant le geste barrière pour essayer de barrer la route à cette maladie. Mais aussi, la résistance communautaire suite aux intox. Devons voir comment sensibiliser cette population et comprendre comme quoi la maladie existe, la maladie tue. Si nous ne faisons pas attention, nous risquerons d'être décimés. La maladie à virus Ebola sera une allure inquiétante dans notre zone de santé. Nous venons d'enregistrer 15 cas confirmés. Il y a déjà 9 décès.
2: Et la société civile coordination provinciale de l'Ituri déplore le retrait des équipes des humanitaires de la zone de Nyankunde. Leur retrait pourrait aggraver la situation humanitaire et sanitaire dans cette partie du territoire d'Irumu en proie à l'épidémie de la maladie à virus Ebola. Dieudonné Lossa craint que des malades atteints d'Ebola quittent les centres de traitement pour cause de non-prise en charge du fait que ceux qui s'en occupaient ont quitté la zone suite à l'insécurité. Il exhorte l'État congolais à la responsabilité afin de prévenir le pire. Dieudonné Lossa s'est confié à Nixon Manzekele.
4: Tout ce que nous déplorons, c'est le fait que les humanitaires ont fermé, ils ont quitté la zone. Ils ont quitté à cause de leur sécurité, tout à fait d'accord. C'est pour cela que nous appelons l'État congolais à prendre la possession des situations de sécurité de cette zone, ça laisser aux miliciens de faire la loi dans cette partie des territoires parce que Ebola est une maladie réelle. Si les malades voient les gens qui s'occupaient d'eux sont partis, ils risquent de sortir des sites. Et s'ils n'ont pas assez de prise à charge, certainement ils seront obligés de quitter les sites. Et à ce moment-là, nous allons vivre la situation la plus catastrophique. Nous invitons l'État congolais à prendre des dispositions afin de rassurer les partenaires de leur sécurité.
2: Merci d'écouter RTVH ce matin à Butembo, d'où nous émettons. Il est 7h08. Et c'est la même heure à Béni. Notre direction à présent dans vos journaux. Après une année de dur labeur, la commission chargée de fournir les clarifications sur les limites légales du parc national de Virunga a présenté son rapport au gouvernement, au gouverneur militaire du Nord-Kivu. C'était hier vendredi à Béni. Au moins 17 conflits ont été identifiés comme étant la source de discorde entre les riverains du PNV et l'ICCN, l'Institut congolais pour la conservation de la nature, dans la région de Béni, indique le rapport remis au général-major Évariste Somokakule, Patrick Saloua.
5: Constitué des chefs coutumiers, des acteurs de la société civile, des députés provinciaux, des l'ICCN et des acteurs de la justice, cette commission de clarification des limites du parc de Virunga, après un travail d'une année, a remis son rapport ce vendredi 17 juillet 2026 au gouverneur militaire, le général-major Somokakule Évariste, initiateur de la dite commission. Il a été révélé que les violations des limites de ces parcs sont faites par les deux parties en conflit, dont l'ICCN et les populations riveraines, a déclaré Gustave Mayila, président de la dite commission.
6: Il y a des espaces, des populations qui ont été occupées par le parc national, d'une part, et de l'autre part, il y a aussi des espaces du parc qui ont été occupés par la population. Partant de toutes ces réalités, source des conflits, précisément dans l'espace béni, il a été formulé des recommandations telles que la loi qui crée le parc national de Virunga, c'est une loi ancienne qui mérite une modification ou ce qu'on appelle en termes de droit une révision. Cette tâche-là est réservée au législateur. Et le législateur, c'est le Parlement.
5: Le gouverneur militaire du Nord Kivu, le général-major Somokakule Évariste, appelle les deux parties en conflit à mettre de côté leurs différends en attendant la suite qui viendra du niveau national.
7: Qu'il n'y ait plus de violence entre les gardes de parc et la population. Et c'est là que je souhaite voir les chefs coutumiers, la société civile.
5: La loi créant le parc de Virunga étant obsolète, sa révision par les législateurs s'avère indispensable, comme l'a suggéré cette commission, d'où la détermination du député national élu du territoire de Béni, M. Vauma Waeli, à porter ses rapports à l'Assemblée nationale pour un débat. Patrick Sialoura, Béni, pour la RTVH.
2: Et les massacres perpétrés par les ADF à l'est du pays méritent une attention particulière. Cri d'alarme lancé par maître Isaac Mutanga, activiste des droits humains à Butembo. Il estime que la recrudescence des attaques ADF prouve une fois de plus l'échec de l'état de siège, tant au Nord Kivu qu'en Ituri. Isaac Mutanga plaide pour la mise en place des milices de proximité dans chaque village et localité pour tenter de sécuriser les populations civiles. Écoutons-le au micro de Steve Maté.
8: Il faut une attention soutenue du gouvernement comme en ce qui concerne la guerre contre l'M23. À vrai dire, le gouvernement semble tâtonner en ce qui concerne la question des massacres des ADF. Et dans cette optique, il serait utile et productif que le gouvernement s'occupe de ceux qui se battent contre l'ennemi, entre autres l'armée, les renseignements militaires, les Wazalendo. S'il faut parler de ces derniers, c'est eux les oubliés de notre gouvernement, alors qu'ils fournissent des efforts pour participer à la pacification. Il faut que l'État encourage la formation des milices de proximité dans chaque village, dans chaque localité. À vrai dire, comme on le dit toujours, il est difficile de mettre derrière chaque case un militaire ou un Muzalendo. Mais si il se constitue des milices de proximité, celles-ci peuvent s'occuper de la sécurité de leurs entités en attendant les renforts de forces régulières. Moi, je pense qu'il est temps de redéfinir l'état de siège, d'abord dans sa philosophie, et éviter le décalage entre les résultats attendus et les mesures pour accompagner l'état de siège.
2: Nous le disions au sommaire de ce journal, la célébration hier vendredi 17 juillet de la journée mondiale de la justice internationale. L'objectif de cette journée est de lutter contre les crimes les plus graves qui menacent la paix mondiale et soutenir les victimes des crimes de guerre, crimes contre l'humanité, génocide et crimes d'agression. À cette occasion, le juriste Emmanuel Kateri rappelle que l'État congolais reste le premier responsable dans la répression des crimes internationaux commis sur son territoire. L'enseignant à l'Université catholique du Graben recommande la mise en place d'un tribunal pénal international pour la paix, ou mieux pour la RDC, afin d'enquêter sur d'autres violations des droits humains supposées oubliées afin d'indemniser les victimes des crimes commis au pays. Il est au micro d'Elias Kassessou.
9: L'État congolais a la première responsabilité par rapport à la répression des crimes internationaux qui se commettent sur son territoire. L'État congolais chante à longueur des journées qu'il se commet un génocide sur le territoire congolais, qui se commet depuis longtemps. Lorsque j'ai essayé de chercher, déjà en 98, ça s'appelle le livre blanc de l'État congolais qui dénonçait un génocide. Mais depuis 98 jusqu'aujourd'hui, vous n'avez pas, en tout cas à ma connaissance, pas plus de 10 procès déjà organisés en matière de génocide. Et comme il faut tourner les yeux vers la justice pénale internationale, on aurait bien voulu que la CPI s'active davantage. Le procureur de la CPI était de passage en RDC, s'est prononcé sur les crimes commis par les M23, je crois aussi par les EDF à Beni. Et on attend toujours. Les victimes congolaises sont très nombreuses. Elles ont soif de justice et de réparation. Et je pourrais aussi recommander la mise en place des tribunaux pénaux internationaux pour le Congo. Et là, la RDC a un grand rôle à jouer. On en a besoin. Il aurait des compétences peut-être un peu plus étendues. Et si cette juridiction est mise en place, je crois qu'elle aiderait encore mieux à juger les victimes, peut-être même mieux que la CPI qui est si loin, mieux que les juridictions congolaises qui sont malmenées par plusieurs faiblesses.
2: Ce journal est terminé, madame, messieurs. Merci donc à vous de l'avoir écouté. Le plaisir était énorme pour nous de vous servir. C'est déjà le week-end et les programmes de RTVH sont bien adaptés pour vous accompagner. Accompagnez donc vos moments forts ce jour. Tout de suite, c'est le carnet de sport. Et ne l'oubliez pas, l'info reste à continuer sur le www.rtvh.net pour vous informer quand vous voulez et où vous voulez.

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2: Amis sportifs, ravis de vous retrouver pour votre page sportive sur nos antennes. Le vainqueur de la 60e édition de la Coupe du Congo sera connu ce dimanche 19 juillet 2026. Ça sera à l'issue de la grande finale qui opposera au stade Tata Raphaël de Kinshasa, le Daring Club Virunga de Goma à l'association sportive Bistra de Lubumbashi à partir de 16h juste. Ces deux formations se sont tour à tour débarrassées de l'association sportive Simba de Kolwezi et de l'Olympique Club Les Élites de Kinshasa en phase de demi-finale disputée jeudi dernier. Le gagnant de ce choc succédera à l'AS Simba de Kolwezi, vainqueur de la dernière édition. Il représentera la RDC en Coupe de la Confédération de la CAF et se qualifiera directement en première division du championnat national de la RDC. Ces deux équipes qui ont toutes évolué alors en deuxième division du championnat national seront en quête de leur premier sacre national. Et l'Athletic Club Manga Sport a validé sa montée en Ligue 1 de la Linafoot pour l'exercice 2026-2027 ce vendredi 17 juillet 2026. Déjà victorieux au match aller de barrage d'accession en Ligue 1 disputé à Kananga, les Louchois l'ont emporté sur tapis vert face à la formation de Tipele Pele lors de ce match retour disputé au stade de Tupisa Mazembe de Lubumbashi. L'équipe de Kananga n'a pas effectué le déplacement vers Lubumbashi, scellant ainsi la qualification de Manga Sport dans l'élite nationale pour la saison sportive 2026-2027. Après l'attribution de cet ultime ticket, les trois clubs promis sont désormais connus pour les trois zones de développement. Il s'agit de l'association sportive Étoile du Congo de Bouta pour la zone Est, du football club Novakin de Kinshasa pour la zone Ouest et de l'Athletic Club Manga Sport de Lubumbashi pour la zone centre-sud. Et pour finir, amis sportifs, la Coupe du Monde 2026 se dirige vers son terme avec les dernières affiches programmées ce week-end. L'Angleterre et la France s'affrontent pour la troisième place ce samedi 18 juillet au stade Hard Rock Stadium de Miami à partir de 22h juste. Éliminés aux portes de finale, les Three Lions et le Bleu tenteront désormais de décrocher la médaille de bronze. Cette rencontre sera également décisive pour l'attribution du titre de meilleur buteur du tournoi avec un duel en distance entre Kylian Mbappé et Lionel Messi qui compte actuellement 8 réalisations chacun. Cette affiche précédera la grande finale ce dimanche 19 juillet au MetLife Stadium de New York. L'Espagne et l'Argentine se livreront un duel des titans pour décrocher le prestigieux trophée mondial. Ces deux finalistes ont écarté de la course la France et l'Angleterre au tour de demi-finale alors disputé en milieu de semaine. Voilà tout pour ce journal des sports. Merci à tous, amis sportifs, de l'avoir écouté.
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4: Merci d'écouter RTVH. Salut mesdames et messieurs, fidèles auditeurs et auditrices. Nous ouvrons cette revue de presse avec la situation sécuritaire dans la région des Beni. RTR Beni.net rapporte que 3 personnes ont été tuées et plusieurs maisons incendiées lors d'une attaque attribuée au présumé djihadiste IDF dans le groupement Bassoa Madiwe. Selon Paluku Kavala Mijustin, cadre de la société civile de ce groupement, 3 habitations ont été réduites en cintre. Après ces échanges de tirs avec les forces engagées sur le terrain, les assaillants auraient pris la fuite en direction de Kémé. Dans le même registre, Zionews.net dresse un bilan particulièrement préoccupant de l'insécurité à Beni. Ce média indique que plus de 30 civils ont été tués entre le 12 et le 16 juillet dans une série d'attaques attribuées aux IDF. Les quartiers Sayo et Matembo en ville de Beni, ainsi que la commune de Mangina, les localités de Kalibo et Mununze figurent parmi les zones les plus touchées. Ces attaques ont également fait plusieurs blessés et causé d'importants dégâts matériels, notamment des habitations incendiées. Toujours sur ce dossier, Oisha News Elle est la réaction du notable Kasomo Malamasa Obuira qui dénonce l'inaction face à la recrudescence des massacres. Il estime que les populations civiles sont abandonnées malgré les multiples alertes sécuritaires lancées ces dernières semaines. Selon lui, les informations fournies par les habitants sur les mouvements des IDF ne sont pas suffisamment exploitées par les services compétents, laissant les communautés exposées aux violences. Sur un autre chapitre, RadioMonto.net annonce le renforcement des sanctions des Nations Unies contre plusieurs acteurs impliqués dans le conflit dans l'est de la RDC. S'appuyant sur des informations de 7sur7.cd, RadioMonto indique que le comité des sanctions du Conseil de sécurité de l'ONU a inscrit 6 personnes et 2 entités sur la liste des sanctions. Parmi elles figure Corneille Nangayubeluo, coordonnateur de l'Alliance Fleuve Congo AFC, allié du M23. À ce sujet, Azure 24 précise que Corneille Nanga est sanctionné en sa qualité de chef de l'AFC. Le colonel Johnny Imani Nzense, présenté comme chef du renseignement du M23, figure également sur cette liste. Les sanctions visent aussi Sébastien Ouimbambazi et Gustave Koubayo, affiliés au FDLR, Mohamed Lumissa, présenté comme responsable de la logistique extérieure des djihadistes EDF, ainsi que le colonel Charles Sematama, lié au groupe armé Tuiranero. Ituri.cd rapporte que l'association culturelle NT rejette les accusations portées contre le lieutenant-général Jacques Ichalikonzandourou, chef d'état-major général adjoint des FARDC, chargé des opérations et des renseignements. Dans un communiqué publié à Bunia, cette organisation dénonce une campagne de désinformation et de manipulation, tout en rappelant que l'officier général est un citoyen congolais originaire du territoire d'Irumu. Sur le plan sécuritaire, Primeur Actu.cd fait état d'un incident préoccupant à Iziro dans le Haut-Ouélé. Une patiente admise aux cliniques universitaires de l'Ouélé s'est échappée de l'hôpital avant de décéder dans une église des réveils où sa famille souhaitait poursuivre des prières. Le médecin directeur de l'établissement, le docteur Nassour Bala, redoute que cette situation favorise une propagation de la maladie à virus Ebola au sein de la communauté. Toujours dans la riposte contre Ebola, MambasaNews.cd indique que 2 patients confirmés sont décédés dans la zone de santé de Niania en territoire de Mambasa. En revanche, 6 autres malades ont été déclarés guéris et ont quitté le centre de traitement d'Ebola de l'hôpital général de référence de Niania. Les équipes sanitaires poursuivent les prélèvements, la prise en charge médicale et les activités de surveillance épidémiologique. Enfin, au capinews.net annonce une avancée dans le dossier des violences commises contre le médecin opprimé lors de leur manifestation devant l'hôtel du gouvernement à Kinshasa. Plusieurs policiers, dont un capitaine accusé d'avoir utilisé un canon à eau contre les manifestants, ont été interpellés. Ils sont actuellement attendus par l'unité de protection des hautes personnalités dans le cadre des enquêtes ouvertes sur ces incidents. C'est la fin de cette revue de presse. À très bientôt.
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5: Salut madame, messieurs, bienvenue à l'écoute de la page météorologique de ce samedi 18 juillet 2026. Un ciel orageux domine les heures matinales, soit de 6h à 12h. La température varie entre 15 et 21 degrés Celsius. L'humidité nage entre 83 et 96%. Le vent souffle vers le nord-est avec une vitesse de 4 km par heure. Dans l'après-midi, tout comme le soir, ce sont des pluies légères qui s'observent. La température de 12h à 18h est de 21 à 22 degrés Celsius. L'humidité est évaluée entre 76 et 86%. Le vent se dirige vers le nord avec une vitesse qui est constante. Et le soir, de 18h à 0h, la température bascule entre 16 et 19 degrés Celsius, sous une humidité allant de 89 à 98%. Les vents soufflent vers l'ouest avec une vitesse qui reste toujours constante. Le soleil se lève à 6h05 et se couche à 18h13, alors que la lune se lève à 8h45 pour se coucher à 21h08. En bref, la journée de ce samedi s'annonce humide. Le port du par-dessus reste nécessaire. Voilà, c'est tout pour cette page météorologique. Merci de l'avoir écouté. Prenez soin de vous.
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0: 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Il est 5h30 en temps universel, 7h30 à Paris et Kigali. L'actualité africaine, c'est avec vous Édouard Dupénoit. Bonjour Édouard.
1: Bonjour à toutes et à tous. 27 ans de réclusion, peine confirmée en appel. Eugène Roy-Mucchio, de nouveau reconnu coupable de complicité de génocide hier devant la justice française des crimes commis en 1994 au Rwanda. La justice internationale aussi dans ce journal avec la confirmation d'un procès devant la CPI cette fois. Khaled Al-Ishri, suspecté d'être un bourreau sanguinaire d'une prison libyenne, il sera bien jugé à La Haye. Premier procès dans le cadre des enquête ouverte par la cour après la chute de Muammar Kadhafi. Un dialogue politique en République démocratique du Congo, il est sur les rails. En tout cas, le président Tshisekedi le confirme devant les leaders religieux. Au Kenya, un centre d'isolement Ebola géré par les Américains, il accueille déjà des humanitaires de retour de RDC, tenus d'observer 3 semaines de quarantaine. Le mois dernier pourtant, la justice kenyane avait dit stop et de violentes manifestations avaient éclaté dans le pays. Et puis le gros coup commercial d'Aliko Dangote, le milliardaire nigérian, qui abreuve les avions européens avec son kérosène raffiné à Lagos. Au mois de juin dernier, il y en a eu davantage que de kérosène américain et c'est une grande première. Eugène Roy-Mucchio, de nouveau condamné donc à 27 ans de réclusion. La fin du procès en appel hier de cet homme reconnu coupable de complicité de génocide et crime contre l'humanité. Pendant le génocide de 1994 contre les Tutsis au Rwanda, il était accusé d'avoir supervisé l'ensevelissement de milliers de victimes dans la région de Butare. Il y a 2 ans, en première instance, il avait donc déjà écopé de cette peine de 27 ans de réclusion. Et Clotilde Hazard suivait ses dernières audiences.
2: À la sortie de la cour d'assises, la fille de Eugène Roy-Mucchio est sous le choc.
3: Moi, je m'y attendais pas vraiment. J'avais espoir en la justice, quoi. On l'a pas eu.
2: Une déception d'autant plus grande que la défense était renforcée, avec 7 avocats contre 2 en première instance, dont Salomé Cohen.
4: On a choisi de faire une défense différente et de ne pas tomber dans le piège du négationnisme, ce sur quoi nous attendaient en réalité les parties civiles. Et voilà, c'est véritablement ce sentiment extrêmement décevant que nous avons.
2: Pour les parties civiles, cette décision marque une étape dans la reconnaissance des crimes commis pendant le génocide des Tutsis. Alice Arca est l'une de leurs avocates.
5: C'est une très bonne nouvelle pour nos parties civiles au Rwanda qui attendent depuis 32 ans ces décisions-là, qui vont pouvoir commencer un nouveau chemin, une réconciliation. C'est une pierre à l'édifice et c'est même d'ailleurs une pierre sur les tombes de ces gens qu'on a pu réenterrer, réensevelir dignement.
2: La peine de 27 ans de réclusion criminelle est donc confirmée. Eugène Roy-Mucchio dispose désormais de 10 jours pour se pourvoir en cassation.
1: Clotilde Hazard, Félix Tshisekedi ouvre la voie à un dialogue politique. Annonce hier du président congolais à l'issue d'une rencontre avec les chefs des confessions religieuses. Des confessions qui, pour certaines, réclamaient ce dialogue depuis plus d'un an. Elles le jugent impérieux pour tenter d'apporter un début de solution aux multiples crises de l'Est, mais aussi désormais aux soubresauts politiques provoqués par la possible révision de la Constitution. Les religieux, justement, qui se disent déjà satisfaits par l'annonce de ce prochain dialogue. RFI Kinshasa, Pascal Moulégua.
6: Pour le cardinal Fridolin Mbongo, ces changements de cap imposent un effort à tous les acteurs politiques.
7: C'est à nous tous, ceux qui sont au pouvoir, tout comme ceux qui sont dans l'opposition, de s'inscrire dans cette dynamique pour que cette initiative puisse aller de l'avant, porter de fruits pour que tous les fils et filles du Congo puissent vivre enfin en paix, dès lors que les motifs d'agression à notre pays seront aussi enlevés.
6: Sur le mot inclusivité, Patrick Nyaya, le porte-parole du gouvernement qui assistait à la réunion, tient à apporter une précision.
8: Jusqu'à présent, il y a des Congolais qui sont complices de l'agression. Certains d'ailleurs ont été de nouveau sanctionnés par les Nations Unies. Il faudrait que le Congolais qui viendront dans ces discussions n'ait pas d'ambiguïté. Il faudrait qu'ils démontrent, de par leur déclaration pour certains, qu'ils coupent le lien avec celui qui est le bourreau, le Rwanda, qui est coupable de tous ces crimes qui sont commis dans l'Est depuis 30 ans.
6: Ces revirements interviennent après des semaines d'intenses consultations diplomatiques menées par les présidents burundais Evariste Ndayishimiye, congolais Denis Sassou Nguesso et l'angolais João Lourenço. Objectif, réduire les fractures politiques internes sans remettre en cause les processus de Washington et de Doha qui se concentrent sur les volets militaires. L'opposition de son côté exige depuis plusieurs mois comme préalable des mesures de décrispation, la libération des prisonniers politiques, mais surtout l'abandon du projet de changement constitutionnel. Pascal Moulégua, Kinshasa, RFI.
1: Quant aux différents partis de l'opposition politique, ils attendent de se concerter avant d'arrêter une réaction commune à cette annonce de dialogue. À l'heure actuelle, la marche prévue dans 4 jours contre la révision constitutionnelle est maintenue. Quant au dialogue proprement dit, le président Tshisekedi devra le convoquer par ordonnance, désigner les facilitateurs, leur mandat, mais aussi la date de ses travaux. La République démocratique du Congo, l'épidémie d'Ebola et le retour d'un imbroglio. Il y a, au Kenya, plusieurs humanitaires de retour de RDC, en ce moment isolés dans un centre géré par le CDC américain. Double confirmation. D'une part du département d'État et d'autre part de leur ONG elle-même. Des humanitaires asymptomatiques, pas testés positifs, mais tenus de respecter les 21 jours d'isolement. Sauf qu'un tel camp au Kenya avait déjà été au cœur d'une polémique. Le mois dernier, 3 personnes étaient mortes dans des manifestations pour s'opposer à son ouverture et la justice avait ordonné la suspension du projet. Le ministre kényan de la Santé lui-même assure ne pas être au courant, Alban Tiroir.
9: L'ONG américaine Samaritan Spurs, engagée dans la lutte contre le virus Ebola en RDC, le confirme également. 7 membres américains de son équipe sont actuellement placés en quarantaine pour 21 jours dans un centre d'isolement au Kenya. Selon son PDG, Franklin Graham, ils sont hébergés dans de grandes tentes militaires au sein d'une zone clôturée, dorment sur des lits de camp et sont nourris par l'armée américaine. Les humanitaires sont suivis par des médecins du service de santé publique des États-Unis, précise le département d'État américain, qui affirme que les autorités kényanes ont autorisé leur transfert vers l'installation américaine. Le ministre kényan de la Santé, Aden Dwale, a lui assuré auprès de l'AFP ne pas être au courant. L'annonce de la construction par Washington d'un centre de quarantaine sur une base aérienne dans le centre du Kenya pour accueillir ses ressortissants potentiellement exposés au virus Ebola avait provoqué un tollé en juin et entraîné des manifestations alors qu'aucun cas n'a été recensé au Kenya. La justice avait suspendu le projet et le ministre de la Santé confirmait devant les tribunaux en avoir ordonné l'arrêt. Plusieurs médias affirmaient toutefois déjà à l'époque que les préparatifs continuaient. Alban Tiroir, Nairobi, RFI.
1: Et à propos d'Ebola, toujours, l'Ouganda annonce la guérison de son dernier patient. Un citoyen congolais qui a quitté l'hôpital de Mulago où il recevait des soins. Ça ne veut pas dire que l'épidémie est officiellement terminée dans le pays. Il faut attendre 42 jours sans aucun nouveau cas. 2 fois la période d'incubation pour pouvoir l'affirmer. RFI 7h37 à Paris et à La Haye, la Cour pénale internationale tiendra bien le procès de Khaled Al-Ishri. La CPI a confirmé avant-hier qu'elle jugera pour crime de guerre et crime contre l'humanité cet homme accusé d'avoir été l'un des pires tortionnaires de la prison de Mitiga. Entre 2015 et 2020, il aurait torturé, violé, tué de nombreux détenus de ce centre de rétention de Tripoli, la capitale libyenne. Florence Maurice, il devra répondre de 17 chefs d'accusation.
10: Son nom a longtemps inspiré la terreur dans la prison de Mitiga près de Tripoli. Khaled Mohamed Ali El-Ishri, 48 ans, y était un tortionnaire notoire selon les procureurs de la CPI, directement impliqué dans une série de violences infligées aux détenus entre 2015 et 2020. Lors des audiences préliminaires, un témoin l'a décrit comme l'un des pires instigateurs de ces violences. Un autre a dévoilé le surnom qui lui était donné, je cite, « l'ange de la mort ». Selon la procureure adjointe Nazat Shamimran, l'une de ses méthodes de torture préférées consistait à tirer sur les gens en visant les jambes et les genoux. Il est également accusé d'avoir pendu des détenus, les mains liées dans le dos, avant de les frapper à l'aide d'une pelle. Les procureurs soutiennent également qu'il violait, torturait et parfois tuait lui-même des prisonniers pour terroriser les autres détenus ainsi que les gardiens. Arrêté en Allemagne en 2024, puis remis à la Cour pénale internationale, Khaled Mohamed Ali El-Ishri nie l'ensemble de ses accusations. Ses avocats contestent également la compétence de la CPI, mais les juges ont rejeté jeudi cet argument, ouvrant officiellement la voie à un procès.
1: Un procès pour lequel aucune date n'a encore été fixée. Mais on le rappelle, ce sera le premier issu de l'enquête que la Cour avait ouverte sur les crimes commis en Libye depuis le soulèvement de 2011 et la chute de Muammar Kadhafi. Une première historique et un gros coup commercial pour le groupe Dangote. Au mois de juin dernier, les avions des compagnies européennes avaient dans leur réservoir plus de kérosène venu du Nigeria que des États-Unis, leur habituel fournisseur principal. Dangote a profité de la guerre au Moyen-Orient et de la fermeture du détroit d'Ormuz pour abattre ses cartes. Il a senti venir l'opportunité et il semble donc qu'il ait réussi à en tirer profit. Explication Alexis Bédu.
11: 466 000 tonnes de jet fuel, comme on l'appelle, sorties de la raffinerie Dangote de Lekki et exportées vers l'Europe le mois dernier. Avec la fermeture du détroit d'Ormuz et la baisse des exportations américaines, les compagnies européennes se sont reportées sur la production ouest-africaine. Flairant la bonne affaire, Aliko Dangote a réussi à maximiser sa production de kérosène. Mohamed Julien Dao est directeur général de la société de trading Okapi.
12: Il a été totalement visionnaire. Il a pu répondre à une problématique du marché et en même temps se positionner comme un acteur incontournable, en tout cas sur le marché du jet aujourd'hui.
11: Retournement de situation, il y a peu de temps encore, c'est l'Afrique qui importait du kérosène des raffineries européennes. Dangote profite également des marges très rémunératrices avec la fermeture du détroit d'Ormuz. C'est une étape majeure pour Mohamed Julien Dao.
12: Il y a une nouvelle route commerciale qui s'est ouverte. Les acteurs n'ont pas la mémoire courte, donc ils savent que voilà, ils peuvent compter sur le Nigeria. Et après, si le Golfe rouvre à nouveau, les acteurs du Moyen-Orient vont essayer de reprendre leur part de marché. Cela se traduira bien sûr par une baisse des prix. Si Dangote estime que c'est une part de marché qu'il veut garder, il devra aussi s'aligner avec eux.
11: En deux ans, les exportations de kérosène de Dangote sont passées de 18 000 barils à 158 000 barils par jour.
1: Alexis Bédu pour le service économie de la Radio du Monde. Coopérer au niveau international. Faire en sorte que l'intelligence artificielle soit centrée sur l'humain, voilà ce que disait hier le président chinois Xi Jinping à l'ouverture de la conférence mondiale sur cette intelligence artificielle. À l'heure où chaque acteur, le plus souvent privé, sort mois après mois un modèle plus puissant, plus complexe et plus rapide que les autres, de nombreuses voix continuent de demander à tout le moins un ralentissement de cette intelligence artificielle, si ce n'est un recentrage. Et dans le concert de ces réclamations, nous recevions hier sur notre antenne Hindou Oumarou Ibrahim. Elle est la présidente de l'Association des femmes peules et des peuples autochtones du Tchad. Et elle rappelait quelques principes simples lors de son entretien avec Christina Okello.
13: La conséquence ne sera pas que pour nous, la conséquence sera globale, elle sera mondiale. Imaginez. Juste si on veut construire une réponse pour des gens et que ces gens-là ne sont pas là. La réponse, elle n'est pas complète. Et c'est ça l'IA. Donc, on ne construit pas l'IA pour faire les robotiques et puis peut-être alléger le travail des gens. Les robots vont les faire à leur place ou bien faire des grands calculs que les gens ne pourront pas faire. Mais l'IA pourra aider sur comment on peut trouver l'eau, comment on peut atténuer les conflits intercommunautaires, où on voit plus de déforestation, où on peut avoir la restauration des terres. Donc, en tant que gardien de la planète, en tant que femme autochtone, il est de mon devoir de me lever et de dire, il est important qu'on investisse dans l'IA, mais il faudrait s'arrêter un peu, investir sur la nature qui aide à construire cette IA. Sans la protection de la nature, on n'aura pas de minerais, on n'aura pas de l'énergie, on n'aura pas l'eau, on n'aura pas la terre pour construire l'IA.
1: Hindou Oumarou Ibrahim, présidente de l'Association des femmes peules et des peuples autochtones du Tchad. Elle était l'invitée de la Radio du Monde hier à la mi-journée. Vous retrouvez son entretien sur notre site, le www.rfi.fr. Onglet invité d'Afrique, midi. Pour l'heure, il est 7h43 à Paris. La suite de RFI Matin, c'est avec Pierre Boudias.
0: Et merci Edouard Dupénoit. On vous retrouve dans un peu plus de 45 minutes pour un nouveau journal Afrique. En attendant, on passe au sport.
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0: Et c'est le journal de la Coupe du Monde, vous l'entendez, Coupe du Monde qui s'achève ce week-end. Et c'est avec vous Olivier Pron, bonjour.
15: Bonjour Pierre, bonjour à tous.
0: Alors avant la grande finale de demain dimanche, la petite, comme on dit, France-Angleterre.
15: Vous allez la regarder, hein. Allez, faites un effort.
0: Je vais me forcer.
15: Mais oui, on le sait. C'est tard, mais ce sera peut-être pas mal. C'est le match des perdants, en tout cas. Des déçus, des inconsolables, même parfois. Celui qui, souvent, permet à ceux que l'on appelle les coiffeurs, les cireurs de banc depuis le début, quand ça comptait encore, en gros. Ceux que l'on appelle quand ça ne compte plus vraiment, donc en somme, il va falloir s'attendre à de nombreux changements de part et d'autre. Tout le travail des sélectionneurs, Didier Deschamps d'un côté, Thomas Tuchel de l'autre, trouver les motiver et les faire jouer ensemble. Et si les Français peuvent souhaiter offrir à Didier Deschamps une sortie victorieuse après 14 ans aux commandes, les Anglais auront peut-être en tête l'Euro 2028 qu'ils organiseront donc dans 2 ans avec l'idée de gagner pour certains la confiance de leur sélectionneur qui devrait rester à la barre des trois lions comme on les appelle. C'est l'idée en tout cas du consultant de Radio Foot International Salim Boumgali.
16: Notamment côté anglais, il faut rappeler une chose, c'est que Thomas Tuchel a été conforté comme entraîneur de cette sélection, avec surtout un objectif, l'Euro 2028 qui aura lieu à la maison, au Royaume-Uni et en Irlande. Conséquence, les joueurs qui sont là ont une mission, celle de montrer que sur ces matchs anecdotiques, symboliques, sur ces petits matchs, ils sont là, ils sont présents, parce que s'ils sont là dans les petits matchs, ils seront là dans les grands. Sous-entendu, s'ils sont là pour une petite finale de la Coupe du Monde 2026, ils seront potentiellement là à l'Euro 2028.
15: Et on ne demande qu'à croire Salim Bongali, bien sûr. France-Angleterre, match pour la troisième place, on l'a bien compris. 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
0: On va l'écouter, ce match, du coup, Olivier, avant, demain, justement, la grande finale Espagne-Argentine.
15: Non, mais elle n'aura pas lieu. dans un New York bien pollué en raison des feux de forêt hein, au Canada, on le sait, l'Espagne championne d'Europe face à l'Argentine tenante du titre. Une finale, ça se gagne ou ça s'oublie. Et les supporters argentins n'imaginent même pas avoir à l'oublier. Il y a une couronne à conserver pour les Inchas, comme on dit, déjà double champion en tribune, ça c'est sûr. Cédric de Oliveira, on a rencontré dans les rues de la Grosse Pomme.
17: Dominique passe sans doute le plus bel été de sa jeune existence. 11 ans et une première compétition avec sa mère Carla a écumé les États-Unis pour voir l'Albi Céleste arriver en finale. Maillot de Lionel Messi sur le dos, elle ne voit pas comment le titre pourrait échapper aux Argentins.
18: Ce sont de bons joueurs qui jouent en équipe, pas seulement individuellement, il y a une superbe cohésion et c'est l'équipe qui a le plus de chances de remporter la Coupe.
17: Il faut dire que les supporters argentins ne font pas dans la demi-mesure, débarquant par dizaines de milliers à Miami, Kansas City ou Atlanta, où ils ont poussé très fort pour aider leur équipe à renverser l'Angleterre en demi-finale. L'attaquant Giuliano Simeone est admiratif.
19: Je tiens à les remercier pour leur soutien incroyable, que ce soit ici, au stade ou de loin, en Argentine. Qu'ils continuent d'y croire, d'en profiter, car maintenant il faut persévérer, se reposer et tout donner lors de la finale.
17: Des fans qui ont appris à souffrir dans chaque match à élimination directe. Le Cap-Vert, l'Égypte, la Suisse, puis l'Angleterre. Pour le milieu de terrain, Leandro Paredes, ils apportent sans doute quelque chose en plus.
20: Toujours. Je crois qu'on l'a prouvé tout au long de notre parcours, en nous battant sur chaque ballon jusqu'au coup de sifflet final et on va recommencer.
17: Il reste un match aux Argentins pour offrir à leurs supporters un nouveau bonheur collectif. C'est une marée ciel et blanc qui est attendue au MetLife pour assister à la finale. Cédric de Oliveira, New York, RFI.
15: Il n'a pas de masque, hein, ça s'entend bien, hein, Cédric de Oliveira, dans la pollution new-yorkaise. Espagne-Argentine, 19h TU, demain dimanche. À suivre, bien sûr, en direct et en intégralité sur les antennes africaines de RFI. Bien loin de ce match pour le titre, hein, il y a des équipes à reconstruire. C'est le cas de la Tunisie, seule des 10 sélections africaines à ne pas avoir franchi le premier tour. Sachez que Mouine Chabani, ex-entraîneur à succès de l'Espérance Tunis, puis de la RS Berkane au Maroc, a été choisi pour remplacer Hervé Renard, le pompier de service. On lui souhaite beaucoup de courage.
0: On va suivre, bien sûr, sur les antennes de RFI s'il arrive à relever ce défi. Merci beaucoup, Olivier Prou. On vous retrouve tout à l'heure. Tiens, on parlait de Coupe du Monde. On va rester dans ce mondial avec vous, Guillaume Ouattara. Bonjour.
21: Bonjour Pierre, bonjour à tous.
0: Puisqu'évidemment, la rencontre France-Angleterre fait la une de la presse internationale.
21: Oui, une médaille en chocolat, c'est ce que dit le défenseur français Ibrahima Konaté dans les colonnes de Fox Sport. Le site britannique Sports Mall résume l'affaire d'une phrase. Joue pour le prix que personne ne veut gagner. Le sélectionneur Thomas Tuchel, cité par toute la presse britannique, lâche aucun de ses joueurs, aucun des joueurs français ne veut jouer ce match. Il voulait jouer la finale. Et Fox Sports 2 filait la métaphore musicale. Il est temps pour chaque fan anglais de passer tristement d'un classique d'Oasis à un autre, de Wonderwall, ça veut dire merveilleux, et c'était l'hymne des supporters tout au long du tournoi. À Don't Look Back in Anger, ne regarde pas en arrière avec colère.
0: Et devant nous, justement, il y a la finale, la vraie, et cette fumée dans le ciel de New York.
21: Qui pourrait bien, on l'a dit, jouer les troubles faits pour l'Espagne-Argentine, une fumée de centaines d'incendies canadiens poussés vers le sud-est qui recouvre tout le nord-est américain. Et un dôme de chaleur, précise la chaîne européenne, piège les particules au ras du sol. CNN chiffre l'ampleur, plus de 100 millions d'Américains sous alerte à la qualité de l'air dans 18 États. Et préciser, une journée entière dans cette fumée, c'est comme fumer 10 cigarettes.
0: Ah, mais cette fumée, Guillaume, elle vient de quelque part.
21: 150 feux de forêt au Canada. Et si l'on remonte le nuage jusqu'au nord-ouest de l'Ontario, on tombe sur la plus belle et peut-être la plus révoltante des histoires. Celle de la Première Nation de Namegusisagagun, plus connue sous le nom de Collins. Une petite communauté autochtone d'environ 130 membres, isolée, sans accès routier, à plus de 200 km au nord de Thunder Bay. Lundi, un brasier fond sur le village. Et là, un détail glaçant raconté par la chef Hélène Pavola à Radio-Canada. personne ne les avait prévenus. C'est un cheminot du Canadien national qui lui envoie l'alerte. Alors la communauté s'est sauvée elle-même. Sa fille Mia se souvient, je n'avais jamais vu un feu aussi grand. Il était en colère, il se déplaçait vite et le vent n'a pas aidé. Un autre membre de la communauté raconte à Radio-Canada, tout s'est passé en quelques minutes. De la simple fumée aux flammes vives jusqu'au coin de chez nous, l'adrénaline a pris le dessus. Ils sont montés dans une poignée de bateaux remplis à craquer d'habitants et d'animaux. Ils ont traversé le lac pendant que leur maison brûlait derrière eux. Tout le monde s'en est sorti.
0: Et au milieu de ce chaos, il y a un héros de 13 ans.
21: Chance Pavola, le jeune frère de Mia qui pilotait l'un des bateaux de l'évacuation. Son récit est tout simplement bouleversant. C'était effrayant. Ils ont dit il reste deux personnes sur la plage, alors je me suis retourné. Il tenait à ce que tout le monde soit sauvé, y compris ces deux chihuahuas qu'il a refusé d'abandonner. Au moment de fuir, le feu était à 15 km à peine des embarcations.
0: Mais Guillaume, l'histoire bascule après leur départ.
21: Et c'est la presse canadienne qui la met en lumière. Cette communauté entièrement détruite se retrouve privée de l'aide d'Ottawa. Pourquoi ? Parce que le gouvernement fédéral ne la reconnaît pas officiellement comme une première nation. Ses habitants, eux, sont reconnus, mais pas la communauté, un vide juridique dans lequel elle se débat depuis des décennies. Si Namegusisagagoun se voit refuser l'aide à la reconstruction, elle risque de perdre à jamais la possibilité de rebâtir ce que ses membres ont mis des décennies à construire. La chef Pavola, elle, refuse de renoncer. Son peuple, dit-elle dans les colonnes de Radio-Canada, vit de la terre et de l'eau dans des maisons qu'ils ont bâties de leurs mains. Et malgré tout, une certitude en guise de dernier mot, nous allons reconstruire, c'est notre foyer.
0: À la revue de presse internationale et le réchauffement climatique, ce sont aussi des histoires de tragédie personnelle. Merci beaucoup Guillaume Ouattara. À 5h51 en temps universel, c'est votre rendez-vous de décryptage de l'actualité du samedi sur RFI. Le regard de Newton Ahmed Barry se penche ce matin sur une nouvelle lune de miel diplomatique, celle entre le Mali et l'Algérie. Bonjour Newton.
3: Bonjour Pierre Boudias.
0: Car pendant 15 mois, Bamako a traité Alger de tous les noms d'oiseaux, puis sans crier garde, le 10 juillet dernier, une réconciliation avec effet immédiat était annoncée presque simultanément à Bamako et à Alger. Alors que s'est-il passé entre-temps ?
3: Pierre, il se trouve qu'entre-temps, il y a eu le 25 avril 2026, samedi noir pour le Mali. Kati est frappé, le ministre Sadio Camara est tué. Et au nord, le totem de Goïta, Kidal, est tombé. Pas seulement aux mains des rebelles, mais d'une coalition inédite, rebelles du FLA et djihadistes du Jnim. Puis, dans leur base, Fama et Africa Corps, les Russes, sont encerclés, scène impensable, humiliante même. Pour leur survie, les Russes lèvent le drapeau blanc. Ils quittent Kidal en convoi sous escorte rebelle. Assimi Goïta, revenu d'entre les survivants 96 heures après, est depuis au labour pour reprendre une situation volatile et le voilà encore confronté à Hanefis, à une nouvelle attaque complexe le 4 juillet 2026. Même scénario, siège, embuscade, hélicoptère abattu et des renforts partis de Gao qui n'arrivent pas. Selon toute vraisemblance, lourdement sollicité par les Russes, les Algériens auraient encore sauvé la mise au supplétif des Fama dans le camp de Hanefis. Deux fois en moins d'un semestre, il a fallu Alger pour sauver les meubles maliens dans le bourbier azawadien. La fierté du faible, dit un dicton bambara, c'est comme les larmes du patriarche. Elles coulent en silence dans son ventre. Goïta, à l'abri des regards, a donc appelé Tebboune pour lui dire « Initché, merci ».
0: Assimi Goïta a dû donc ravaler sa fierté.
3: Clairement, ce n'est pas une réconciliation d'amour, c'est une réconciliation de survie. Il y a les réalités du terrain qui se sont conjuguées avec deux autres facteurs. Acte 1, la réalité du terrain. Sans Alger, on ne tient pas le Nord. Depuis 1963, c'est quasiment la loi d'airain à cette frontière entre les frères algériens et maliens. Acte 2, Moscou commence à fatiguer. Sergueï Lavrov à Niamey, le 8 juillet, descendant la passerelle de son immense avion, avait failli manquer de peu une marche. Un moment reflet de la fragilité d'une présence russe au Sahel qui dandine. Moscou a vu ses hommes humiliés à Kidal. Il enrage contre la faiblesse structurelle des armées de son nouveau précaré. Il veut à tout prix éviter l'effondrement. Moscou prend donc les devants, fait les entremetteurs, exige de Goïta à parler avec Abdelmajid Tebboune. Acte 3, Moscou s'est trouvé un autre alter ego pour rendre la pilule moins amère à Goïta, le général Tchani, lequel s'était réconcilié en premier en février avec Alger. Depuis, il avait entrepris une discrète médiation entre Alger et Bamako, qui n'avait pas jusque-là intéressé Goïta.
0: On comprend bien que 6 ans après, la victoire totale promise par la junte malienne n'est pas au rendez-vous.
3: Il y a loin de la coupe aux lèvres, l'option tout militaire, 100% russe, a montré ses limites. Et ironie du sort, ce sont les Russes en premier qui ont imposé le constat de cet échec. Ensuite, les possibilités infinies de la souveraineté se sont révélées pas aussi infinies que ça. Goïta a cru pouvoir se passer de l'Algérie pendant 15 mois. Bamako et Alger se sont déchirés. Ciel fermé, ambassadeur rappelé, Alger accusé de parrainer les terroristes.
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0: de la CPI confirme les charges contre Khaled Mohamed Ali El Ishri, ce qui ouvre la voie au premier procès sur les crimes commis en Libye après le soulèvement en 2011. Assuré également le musée d'archéologie de Madagascar qui retrouve de sa superbe après une collaboration franco-malgache. Et puis la foule des grands jours hier au stade d'Abidjan. Yamoussoukro jouait contre l'Olympique de Marseille. Afrique Midi, le grand journal du continent. Bienvenue, on tourne ensemble la première page. En République démocratique du Congo, réclamé par une partie de l'opposition et des organisations de la société civile, il va donc y avoir un dialogue national. Félix Tshisekedi en accepte l'augure après avoir rencontré les chefs des différentes confessions religieuses qui auront pour mission d'accompagner le processus. Patient Ligaudy nous a rejoint en studio. Patient, la crise en RDC est sécuritaire mais aussi politique autour d'un potentiel troisième mandat présidentiel. Mais dans ses premières déclarations, le cabinet du chef de l'État met l'accent sur la première, voulant faire de ces assises un cadre de cohésion nationale face à la guerre dans l'Est.
1: Oui, Nicolas, le dialogue sera convoqué et organisé par Félix Tshisekedi en sa qualité des garants de la nation, ajoute le gouvernement. Selon le porte-parole du gouvernement, Patrick Muyaya, une ordonnance présidentielle doit en fixer les termes, les modalités, les détails d'organisation. Les confessions religieuses seront associées au processus. Elles devront notamment poursuivre les consultations avec les responsables politiques, la société civile et les autres composantes congolaises. Kinshasa précise également que ce dialogue ne suspend ni les discussions de Washington entre la RDC et le Rwanda, ni le processus de Doha entre le gouvernement congolais et la FCM23, mais le gouvernement fixe déjà une orientation. L'objectif prioritaire sera de construire un front intérieur contre ce qu'il qualifie d'agression rwandaise.
0: Patient, le principe du dialogue est donc validé, c'est un grand pas. Quel est le prochain?
1: D'abord, côté Félix Tshisekedi, Nicolas, la prochaine étape sera donc la publication de l'ordonnance présidentielle. C'est elle qui devra répondre aux principales questions encore ouvertes. Quand les dialogues aura-t-il lieu? Où se tiendra-t-il? Qui sera invité et selon quelle méthode? Et côté chef religieux, c'est la phase de consultation qui commence et premier test dès aujourd'hui. Ils ont rencontré les responsables de la coalition d'opposition C64 pour tenter d'obtenir le report de la marche prévue le 22 juillet et les opposants ont demandé plusieurs clarifications aux chefs religieux. Parmi leurs interrogations, il y a déjà cette grande question au projet de révision de la Constitution. Et selon le cardinal Fridolin Ambongo, le chef de l'État congolais estime que cette question devra être débattue dans les cadres même du dialogue. La C64, donc l'opposition, doit maintenant décider si elle maintient ou non sa manifestation du 22 juillet.
0: Dossier suivi en direct par Patient Ligaudy. De l'autre côté de la frontière, le président rwandais s'est exprimé sur le sujet congolais hier soir dans le cadre d'un discours d'une quarantaine de minutes. Pour Paul Kagame, le Rwanda n'est pas à l'origine du conflit chez son voisin et il dénonce ce qu'il décrit comme une volonté des puissances occidentales de faire de son pays le principal responsable de la crise régionale et le chef de l'État de citer les combats entre les FARDC et la FCM23 autour de Minembwe dans le sud Kivu. Il affirme que là-bas, des drones frappent des civils sans distinction.
2: À propos de ces tueries et des combats qui se déroulent dans la région de Minembwe et autour, c'est une région où vivent notamment les Banyamulenge et d'autres communautés. Ce qui est troublant, c'est qu'au début, lorsque nous expliquions ce qui se passait réellement sur le terrain, lorsque nous informions les autorités de la situation, nous leur disions que des personnes étaient tuées, qu'elles étaient frappées par des drones dans les cimetières, sur les marchés, dans les églises et que beaucoup de personnes mouraient. J'espère qu'un jour, des gens iront sur place enquêter et établir la vérité. Mais vraiment, ce qui était gênant, c'est qu'au cours de cette même discussion, eh bien, quelqu'un m'a dit « Ne parlez pas de cette question, cela ne vous regarde pas ». Pour moi, cela ressemble un peu à l'histoire des Juifs persécutés. C'est comme si on disait que ces personnes sont tuées en raison de leur identité, mais que cela ne regarde personne. Autrement dit, tais-toi, de toute façon, nous allons les tuer. Je cite simplement l'esprit de ce qui était dit. C'est comme si on disait « Il faut se taire, cela ne vous regarde pas ».
0: Le président rwandais Paul Kagame. Et dans ce contexte, le comité des sanctions des Nations Unies a pris en cette fin de semaine de nouvelles sanctions contre des groupes armés impliqués dans ce conflit. La liste compte désormais 6 responsables de mouvements armés et 2 nouvelles entités, dont la FCM23, l'alliance soutenue par le Rwanda, qui occupe actuellement une partie du sud et du nord Kivu. Le dirigeant de cette alliance, Fleuve Congo lui-même, Corneille Nanga, ancien président de la commission électorale congolaise, est nommément visé. Les dernières sanctions onusiennes visant le M23 date de février 2024. Mais depuis, États-Unis et Union européenne ont eux aussi annoncé plusieurs fois des sanctions contre les membres de l'AFC, du M23, mais aussi d'ailleurs des dirigeants de l'armée rwandaise. Le problème, c'est que les sanctions sont peut-être nécessaires. Elles ne sont pas suffisantes, estime Roger-Claude Liwanga, professeur de droit et de négociations internationales basé aux États-Unis. Il est également animateur du baromètre des accords de paix en Afrique.
3: Je ne dirais pas que les désignations des individus et des entités sanctionnées sont particulièrement surprenantes. Rappelons-nous que le groupe des experts des Nations Unies sur la RDC a publié à la mi-juin 2026 un rapport mettant en cause plusieurs des entités et individus visés par ces sanctions. Ces sanctions ne constituent ni une fin en soi, ni un instrument de justice exhaustive. Elles sont avant tout des outils politiques et juridiques destinés à modifier le comportement des acteurs considérés comme jouant un rôle significatif dans la dynamique sécuritaire dans l'est de la RDC. L'objectif ultime ne devrait pas être la multiplication des sanctions, mais la création des conditions d'une paix durable fondée sur la responsabilité, la transparence, le respect des engagements pris par l'ensemble des parties prenantes.
0: Un propos recueilli par Paulina Zidi. Ce dossier congolais se suit bien sûr à toute heure sur notre site internet RFI.fr. Au Mali, un convoi militaire accompagné de mercenaires russes est tombé dans une embuscade tôt ce matin dans le nord du pays. Le convoi de l'armée malienne quittait la ville d'Anéfis pour rejoindre Gao, la principale cité du nord, mais il a été intercepté par des membres du FLA et du JNIM. Plusieurs sources signalent des pertes alors que la colonne, composée de quelques dizaines de véhicules militaires, était sans protection aérienne. 12h37 en temps universel et au Sénégal, où l'ancien chef de l'État, Macky Sall, était de retour à la présidence hier en tant qu'invité de son successeur, Bassirou Diomaye Faye. Dans son communiqué, la présidence évoque une rencontre empreinte de courtoisie, précision qui a son importance. Après des années d'hostilité sur fond de répression des manifestations organisées par le PASTEF et d'accusations sur la dette cachée du Sénégal, et si l'actuel chef de l'État n'est pas allé jusqu'à soutenir officiellement

0: Macky Sall, désormais candidat au poste de secrétaire général de l'ONU. La poignée de main est très commentée par la presse sénégalaise. Confirmation avec à Dakar, Birahim Touré.
1: Macky en superstar, Macky en guest star. Les quotidiens sénégalais reviennent largement sur la visite de l'ancien président à Dakar après 2 ans d'absence et avec un ton qui tranche avec les années de conflits politiques entre anciens et nouveaux pouvoirs. Ce retour est qualifié de triomphal par le quotidien L'Éveil qui évoque une liesse populaire à l'aéroport. Il a été porté en triomphe par la foule, renchérit le journal L'As à propos des militants venus l'accueillir. 3 heures de bain de foule assure le quotidien Le Peuple. Un retour en grand, renchérit l'Observateur qui retient le tête-à-tête hautement symbolique avec Bassirou Diomaye Faye. Justement, la poignée de main entre l'actuel chef de l'État et son prédécesseur est immortalisée par le quotidien gouvernemental Le Soleil qui barre sa une de ses mots au-delà des clivages, reprenant ainsi le propos du président sénégalais recevant le candidat à l'ONU. Au-delà des trajectoires et des convictions de chacun, cette rencontre est un symbole de la continuité de l'État et de la permanence des institutions par-delà les alternances, a écrit la présidence sénégalaise. En tout cas, selon le journal Tribune, le Sénégal a ouvert les portes de l'ONU à Macky Sall, même s'il n'a pas endossé formellement sa candidature. Birahim Touré, Dakar, RFI.
0: 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Les juges de la Cour pénale internationale confirment les charges contre Raled Mohamed Ali El Ishri, ancien directeur de la prison libyenne de Mitiga, près de Tripoli. Il est accusé de crimes contre l'humanité et de crimes de guerre après la chute de Muammar Kadhafi. Charges confirmées, cela signifie que la voie est libre pour son procès très attendu, puisqu'il s'agira du premier issu de l'enquête ouverte par la Cour sur les crimes commis en Libye depuis le soulèvement de 2011. Florence Maurice, celui que d'anciens détenus ont surnommé l'ange de la mort, devra répondre de 17 chefs d'accusation.
2: Son nom a longtemps inspiré la terreur dans la prison de Mitiga près de Tripoli. Khaled Mohamed Ali El Ishri, 48 ans, y était un tortionnaire notoire selon les procureurs de la CPI, directement impliqué dans une série de violences infligées aux détenus entre 2015 et 2020. Lors des audiences préliminaires, un témoin l'a décrit comme l'un des pires instigateurs de ces violences. Un autre a dévoilé le surnom qui lui était donné, je cite, « l'ange de la mort ». Selon la procureure adjointe Nazat Shamimran, l'une de ses méthodes de torture préférées consistait à tirer sur les gens en visant les jambes et les genoux. Il est également accusé d'avoir pendu des détenus, les mains liées dans le dos, avant de les frapper à l'aide d'une pelle. Les procureurs soutiennent également qu'il violait, torturait et parfois tuait lui-même des prisonniers pour terroriser les autres détenus ainsi que les gardiens. Arrêté en Allemagne en 2024, puis remis à la Cour pénale internationale, Khaled Mohamed Ali El Ishri nie l'ensemble de ses accusations. Ses avocats contestent également la compétence de la CPI, mais les juges ont rejeté jeudi cet argument, ouvrant officiellement la voie à un procès.
0: Précision de Florence Maurice, aucune date n'a encore été fixée pour ce procès, mais il y a déjà satisfaction au sein de l'accusation pour qui cette décision rapproche enfin de la justice les milliers de personnes détenues arbitrairement et victimes d'exactions dans la prison de Mitiga. À Madagascar, il était temps, après 30 ans sans rénovation, l'ICMA, l'Institut de Civilisation, Musée d'Art et d'Archéologie, retrouve une nouvelle jeunesse. Cette institution culturelle orientée vers la recherche et la valorisation du patrimoine malgache présente à partir d'aujourd'hui une nouvelle exposition permanente avec la mise en valeur d'objets du quotidien et d'œuvres d'art qui permettent de mieux raconter les sociétés anciennes de la Grande Île. Cette expo 2.0 a mobilisé des étudiants malgaches et des étudiants français de l'école du Louvre. Le résultat, c'est notre correspondant Guillaume Fabry qui nous le fait découvrir.
3: Art rupestre, sculpture, céramique, la nouvelle exposition de l'ICMA retrace plusieurs millénaires d'histoire de Madagascar et présente les étapes du travail archéologique, de l'identification des sites de fouilles aux techniques de datation. Bakou Rassouari Fetch est archéologue.
4: Donc, ce qui intéresse d'abord le public, c'est comment faire de l'archéologie, quel est son objectif, parce que c'est une source qui n'est pas très connue. Donc là, nous avons des images qui montrent donc, des chantiers de fouilles dans le cadre d'un projet qui a pour objectif de travailler les ADN à travers les ossements pour connaître l'origine des Malgaches.
3: Scénographie, élaboration des textes explicatifs, montage de l'exposition, les étudiants de l'université d'Antananarive et de l'école du Louvre en France France ont contribué au renouveau du musée. Ils ont aussi dû référencer une cinquantaine de pièces, explique Léa Joshi Sharma, chargée de mission coopération patrimoniale à l'ambassade de France.
5: L'objectif premier, c'était d'avoir toutes les informations sur une œuvre, c'est-à-dire son titre, sa datation, son lieu de découverte, son lieu de conservation. On connaissait ces informations-là, mais elles étaient dispersées. Ou alors elle faisait partie de la mémoire d'archéologue et donc ça a été un travail de recherche mais aussi un travail de synthétisation de ces recherches pour en faire quelque chose d'accessible pour les publics.
3: Le musée propose aussi à partir d'aujourd'hui une exposition temporaire dédiée aux arts funéraires de la Grande Île. Guillaume Fabrian, Tananarive, RFI.
0: Football, match amical mais de prestige hier pour le FC Yamoussoukro venu jouer à Abidjan. Il faut dire que l'attendait l'Olympique de Marseille. Score 3-0 pour les Marseillais, coaché pour la première fois par Bruno Genesio qui a donc réussi son test et vous allez l'entendre, ne regrette pas d'être venu décidément. Compte rendu de Molamine Sissavané.
6: Venu pour voir l'OM, le public était plutôt derrière Yamoussoukro FC, mais les inconditionnels tels que Gérard étaient pour le club phocéen.
7: Je suis un Olympien depuis les années 87, mais c'était un devoir pour moi d'être au stade Félix-Boigny. Tout y est, le match est plaisant, il y a la convivialité, c'est le football qui gagne après tout. Hein.
6: Malgré sa défaite, somme toute logique, Alain porte fièrement la couleur du club de la capitale.
8: Il y a une différence entre quand même cette équipe de Marseille qui est quand même un peu plus physique. Les joueurs de FC Yamoussoukro n'ont pas démérité. Ils se sont battus avec le cœur.
6: Fierté partagée par Bruno Rohat, coach des Béliers de Yamoussoukro.
9: Cette équipe de l'OM n'a pas repris il y a longtemps, un peu plus que nous. Et le score, il est évidemment logique. Mais on a donné une très très bonne image du club, de la ville de Yamoussoukro. Et pour moi, c'était l'essentiel.
6: L'essentiel pour Bruno Genesio était de retrouver les sensations pour ce galop d'essai. Mais de ce séjour, le nouveau coach de l'OM ne retient pas que le sportif.
10: On a été formidablement accueillis ici. Moi, je découvrais le pays. Ça va être un très très bon souvenir avec ce matin une visite à l'orphelinat, la case des enfants, qui a été particulièrement touchante pour nous tous.
6: Auteur d'un but et d'une passe décisive, Ange Lago a été désigné homme du match. C'est avec émotion et le drapeau ivoirien sur les épaules que le natif de Dabou a récupéré son trophée. Molamine Sissavané, Abidjan, RFI.
0: L'OM que quitte le buteur gabonais Pierre-Emerick Aubameyang. Il va retrouver le championnat espagnol en intégrant le club galicien de la Corogne. Montant du transfert, 1,5 million d'euros.
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0: Samedi 18 juillet, merci de rester avec nous pour la partie magazine. Nous rejoignent la rédaction de Jeune Afrique qui fait sa une sur le Haut-Katanga où la colère gronde. Newton Ahmed Barry pour décrypter la réconciliation entre le Mali et l'Algérie. Et puis Florence Maurice avec un nouveau refrain pour l'histoire, Assibonanga du Zoulou blanc Johnny Clegg. L'Afrique est donc consacrée à la RDC, à Lubumbashi. La colère monte contre le pouvoir central, accusé de faire main basse sur les institutions de la province minière du Haut-Katanga. Nous sommes assis sur un volcan, c'est le titre du reportage de Romain Chanson. Il en parle à Guillaume Ouattara.
12: Bonjour Romain.
13: Bonjour Guillaume, bonjour à tous.
12: D'abord, votre titre reprend les mots d'un cadre du PPRD, donc le parti de l'ancien président Kabila. Nous sommes assis sur un volcan. Sur place, cette tension, elle est palpable au quotidien.
13: Alors, c'est pas quelque chose de vraiment palpable si on se promène comme ça dans la rue à Lubumbashi, mais en fait, ça devient concret quand on parle longuement aux gens et que la parole, elle se libère sur un sentiment de frustration d'une certaine élite katangaise qui voit, en fait, dans la population du Kasaï, prendre plus de place dans la vie de la province. C'est un sentiment de submersion, on peut dire, et ce sentiment, il nourrit des préjugés sur les Kasaïens, et c'est ça, moi, qui m'a le plus marqué dans mon reportage.
12: Il y a peut-être un paradoxe politique. Félix Tshisekedi ne recueille que 31% des voix dans le Haut-Katanga en 2023 pour la dernière présidentielle. Et pourtant, son parti contrôle la mairie, l'assemblée provinciale et le gouvernorat. Comment on peut expliquer ce décalage et comment la population le vit ?
13: Alors d'abord, il faut faire attention puisque ce sont des scrutins différents avec des logiques électorales différentes. Et aussi, il faut rappeler qu'il y a eu des alliances entre le parti présidentiel et des partis locaux pour s'assurer de bons résultats. Mais c'est vrai que ce score de Félix Tshisekedi, il indique qu'il n'est pas très populaire dans la province. Et pourtant, son parti contrôle les institutions. L'opposition y voit la preuve d'un trucage des élections au parti du parti présidentiel. Et cette domination politique, eh bien, elle nourrit encore le sentiment de submersion qu'on évoquait tout à l'heure.
12: Vous décrivez une résurgence, Romain, des discours anti-gazaïens qui rappellent la sécession katangaise et les pogroms des années 90. Est-ce que vous pensez que l'histoire peut se répéter ou est-ce qu'il y a des garde-fous aujourd'hui ?
13: Alors, je ne sais pas si l'histoire peut se répéter, mais il existe un contexte très défavorable qui inquiète tout le monde. Le parti présidentiel, vous savez, a un projet de changement de la Constitution qui pourrait ensuite ouvrir la voie au maintien au pouvoir de Félix Tshisekedi. Et ça alimente encore l'idée que les Kassaïens veulent tout contrôler. Si l'opposition à ce projet de changement de la Constitution venait à s'intensifier, c'est là qu'il peut y avoir des clashs dans la rue. Alors concernant les garde-fous que vous évoquiez, il y a bien l'Église catholique qui est importante à Lubumbashi et qui peut faire ce travail d'apaisement communautaire. Il y a l'appareil sécuritaire qui contrôle la province et qui est censé empêcher s'intensifier. Et c'est là qu'il peut y avoir des clashs dans la rue. Alors concernant les garde-fous que vous évoquiez, il y a bien l'Église catholique qui est importante à Lubumbashi et qui peut faire ce travail d'apaisement communautaire. Il y a l'appareil sécuritaire qui contrôle la province et qui est censé empêcher. Le scénario le plus concret selon moi, ce serait une avancée des rebelles de l'AFC M23 vers la province du Tanganyika qui ouvre ensuite la voie sur l'espace Grand Katanga et donc la province du Haut Katanga et où il y a Lubumbashi. Pour désamorcer tout ça, c'est simple, il y a la diplomatie qui suit son cours, il y a les accords de Washington, le processus de Doha, et puis pourquoi pas un dialogue national, mais cette dernière option, on le sait qu'elle a été repoussée pour le moment par le président Tshisekedi.
12: Merci beaucoup Romain Chanson pour nous avoir éclairé. Nous sommes assis sur un volcan, la colère qui gronde contre un pouvoir jugé envahissant dans le Haut Katanga. C'est un article à retrouver cette semaine dans Jeune Afrique.
0: Romain Chanson de JA avec Guillaume Ouattara. À 12h49, temps universel, c'est l'heure de retrouver notre éditorialiste Newton Ahmed Barry. Pendant 15 mois, Bamako a traité Alger de tous les noms d'oiseaux. Et puis, sans crier gare, le 10 juillet dernier, réconciliation avec effet immédiat annoncée presque simultanément par Bamako et par Alger. Newton Ahmed, que s'est-il passé entre-temps ?
11: Entre-temps, il y a eu le 25 avril 2026, samedi noir pour le Mali. Kati est frappé, le ministre Sadio Camara est tué. Et au nord, le totem de Goïta, Kidal, est tombé. Pas seulement aux mains des rebelles, mais d'une coalition inédite, rebelles du FLA et djihadistes du Djinim. Puis, dans leur base, Fama et Africa Corps, les Russes sont encerclés. Scène impensable, humiliante même. Pour leur survie, les Russes lèvent le drapeau blanc. Ils quittent Kidal en convoi sous escorte rebelle. Assimi Goïta, revenu d'entre les survivants 96 heures après, est depuis au labour pour reprendre une situation volatile. Et le voilà encore confronté à Anéfis, à une nouvelle attaque complexe le 4 juillet 2026. Même scénario, siège, embuscade, hélicoptère abattu et des renforts partis de Gao qui n'arrivent pas. Selon toute vraisemblance, lourdement sollicité par les Russes, les Algériens auraient encore sauvé la mise aux supplétifs des Fama dans le camp de Anéfis. Deux fois, en moins d'un semestre, il a fallu Alger pour sauver les meubles maliens dans le bourbier azawadien. La fierté du faible, dit un dicton bambara, c'est comme les larmes du patriarche. Elle coule en silence dans son ventre. Goïta, à l'abri d'un regard, a alors appelé Tebboune pour dire Initché, merci.
0: Et c'est donc une fierté qu'Assimi Goïta a dû ravaler.
11: Clairement, ce n'est pas une réconciliation d'amour, c'est une réconciliation de survie. Il y a les réalités du terrain qui se sont conjuguées à deux autres facteurs. Acte 1, la réalité du terrain. Sans Alger, on ne tient pas le Nord. Depuis 1963, c'est quasiment la loi d'Airain à cette frontière entre les frères d'Algérie et du Mali. Acte 2. Moscou commence à fatiguer. Sergueï Lavrov, à Niamey, le 8 juillet, descendant la passerelle de son immense avion, a failli manquer de peu une marche. Un moment reflet de la fragilité d'une présence russe au Sahel qui dandine. Moscou a vu ses hommes humiliés à Kidal. Il enrage face à la faiblesse structurelle des armées de son nouveau précaré. Il veut à tout prix éviter l'effondrement. Moscou prend donc les devants, fait les entremetteurs, exige de Goïta à parler avec Abdelmajid Tebboune. Acte 3, Moscou s'est trouvé comme alter ego pour rendre la pilule moins amère à Goïta, le général Tiani, lequel s'était réconcilié en premier en février avec Alger. Depuis, il avait entrepris une discrète médiation entre Alger et Bamako

0: qui n'avait pas jusque-là intéressé Goïta.
1: Et il faut dire, et on en parle régulièrement, 6 ans après, la victoire totale promise par la junte malienne n'est pas au rendez-vous.
0: Il y a loin de la coupe aux lèvres, l'option tout militaire 100% russe a montré ses limites. Et ironie du sort, ce sont les Russes en premier qui ont imposé le constat de cet échec. Ensuite, les possibilités infinies de la souveraineté se sont révélées pas aussi infinies que ça. Goïta a cru pouvoir se passer de l'Algérie. Pendant 15 mois, il a accusé Alger de parrainer les terroristes. Depuis le 10 juillet, tout ça est oublié avec effet immédiat. Et son prix, on le devine, le Mali doit rediscuter avec ses Touaregs, ressusciter l'accord d'Alger. Et ce n'est pas un hasard si le premier à applaudir la détente, c'est le CSIA, les Imgades du Nord. Une façon donc de préparer déjà l'opinion à Bamako.
1: Le regard de Newton Ahmed Barry à retrouver quand vous le voulez sur notre application RFI Pure Radio, tout comme des refrains pour l'histoire, saison et épisode 2. Chaque épisode part d'un morceau très populaire pour révéler ce qu'il raconte d'un événement historique, d'une époque, d'un fait social ou culturel. Aujourd'hui, Asibonenga de Johnny Clegg, un hommage à Nelson Mandela qui a redonné un visage à un homme que le pouvoir voulait rendre invisible. La chanson devient l'un des hymnes internationaux de la lutte contre l'apartheid et contribue à faire de Mandela le symbole mondial de ce combat. Récit de Florence Maurice.

0: C'est l'été 1986 en Afrique du Sud. Le pouvoir blanc a décrété l'état d'urgence. Les manifestations contre l'apartheid se multiplient et sont violemment réprimées. Symbole de cette lutte, Nelson Mandela est emprisonné depuis 24 ans. Son nom, tout le monde le connaît, mais sa figure a été effacée de l'espace public. Le pouvoir a interdit les photos de lui. Des générations entières ont grandi sans connaître son visage. Et c'est le cas de Johnny Clegg, un chanteur blanc qui a grandi au milieu de musiciens zoulous.
1: On n'avait jamais vu Mandela, alors que pour nous, le simple son de son nom évoquait la promesse d'une nouvelle Afrique du Sud.
0: Le chanteur a 33 ans à l'époque et compose cette chanson à Simbononga, celui que nous n'avons pas vu en zoulou, qui sort un an plus tard. Cette chanson est un défi lancé au régime de l'apartheid. Le titre, bien sûr, mais aussi le choix de prononcer ce nom Mandela quand, à l'époque, les autres musiciens préfèrent lui donner des surnoms pour échapper à la censure. Et puis il y a le groupe de Johnny Clegg, Savuka, le seul à l'époque à réunir des musiciens noirs et des musiciens blancs. Et enfin le choix des langues, des couplets en anglais, des refrains en zoulou. Là où l'apartheid divise, Johnny Clegg rassemble, comme Mandela. Dans les paroles aussi, le chanteur s'inspire de ce symbole de la lutte anti-apartheid, et notamment de son discours mémorable prononcé lors du procès de Rivonia, juste avant d'être condamné.
2: It is an idea for which I am prepared to die.
0: Un idéal pour lequel je suis prête à mourir, déclare Mandela. L'idéal d'une Afrique du Sud où noirs et blancs pourraient coexister. Qui saura trouver les mots pour abolir la distance entre toi et moi, chante à son tour Johnny Clegg. Sans surprise, la chanson est interdite en Afrique du Sud. Mais elle fait le tour du monde et cela contribue à l'inexorable déclin du régime d'apartheid.
3: Nelson Mandela tenant sa femme Winnie dans la main. Ses premiers pas d'homme libre, premiers pas hésitants, comme surpris de la foule venue l'attendre.
0: Le 11 février 1990, le monde entier a les yeux rivés sur le visage lumineux de cet homme enfin libre à 71 ans. Un jour que Johnny Clegg évoque en 2010 sur RFI.
1: C'était fantastique. Pour moi, c'était comme si les nuages s'étaient dissipés pour faire place au paradis.
0: Se doute-t-il, à l'époque, que Madiba, devenu le premier président démocratiquement élu d'Afrique du Sud, lui offrira sans doute le plus beau cadeau de sa carrière. Au printemps 2000, lors d'un concert à Francfort, alors qu'il entonne à Simbononga, Mandela, sur la pointe des pieds, le rejoint sur scène sans prévenir.
4: God bless you. Thank you.
0: Ému comme un enfant devant son idole, Johnny Clegg lui tend le micro.
5: C'est la musique et la danse qui m'aident à être en paix avec le monde. Et avec moi-même.
0: Et Johnny Clegg de recommencer la chanson aux côtés de Nelson Mandela qui se met à danser, le visage éclairé par un sourire radieux.
6: Des refrains pour l'histoire et c'est Florence Maurice que vous allez remercier pour ce refrain qui va évidemment vous trotter dans la tête toute la journée. C'est la fin de cette édition d'Afrique Midi, mise en ondes par Benoît Raymond, rédaction en chef, François Mazet avec Pierre Vallée. On va marquer une pause, 30 secondes, pas plus, et ce sera le retour de l'information sur Radio France Internationale. Merci à vous, auditeurs, auditrices d'RFI, pour votre fidélité.
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This broadcast is broadcasting today, in today's days. We are just starting this broadcast and we hope that you'll not be disappointed for the program of today. Mon émission, ton émission, leur émission, c'est notre émission du jour. Apprenons l'anglais avec la RTVH. Aujourd'hui, nous espérons que vous ne serez pas déçus. Nous sommes bien sur la RTVH dans notre belle émission. Mon émission, ton émission, leur émission, c'est notre émission du jour. Apprenons l'anglais.

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La traduction d'une chanson française, d'une chanson anglaise en français, et la quatrième partie, ça sera le coup de cœur de Bulldozer. Thank you, ladies and gentlemen. In our broadcast, as I have been talking about, we have got four parts, four principal parts, four main parts. The first one is the lesson, the English lesson. The second one is more about the question of today. The following one is more about the English translation song. 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And after that, we are going to introduce our first part. The first part of our broadcast, which concerns more about the lesson of today. Auditeurs, auditrices, nous allons commencer directement avec notre toute première partie qui concerne les enseignements du jour. Après cette belle séquence musicale, nous allons commencer la première partie qui concerne les enseignements. Aujourd'hui, auditeurs, auditrices, nous allons apprendre quelque chose en anglais. Tout à fait, fondre quelque chose en anglais. Et ce sont des trucs faciles qu'on apprend, très faciles qu'on apprend vraiment. Et nous sommes au 09 78 60 09 65. Je dis bien, nous sommes au 09 78 60 09 65. La toute première partie qui va commencer avec cette séquence musicale, monsieur les techniciens.

Africa is my continent. L'Afrique est mon continent. Auditeur, auditrice, c'est une très belle chanson qui nous est offerte par ces musiciens provenant de l'Afrique du Sud pour la Coupe du Monde qui continue toujours à sillonner dans nos cœurs, dans nos veines. Auditeur, auditrice, c'est l'Afrique a beaucoup de choses. Et c'est avec ça que nous allons prendre quelques souhaits. L'Afrique nous souhaite les meilleurs. L'Afrique nous donne les meilleurs de soi et les meilleures choses et les meilleures choses du monde. Et l'Afrique reste toujours l'Afrique. Même si vous allez en Europe, vous aurez toujours tendance de rentrer en Afrique, auditeur, auditrice. C'est la chanson de Africa United. Africa Unite. C'est la chanson Africa Unite. Et nous allons prendre la toute première partie. Mais avant de commencer avec les enseignements, la question est simple du jour. La question du jour est de savoir, auditeur, auditrice, c'est quoi? Qu'est-ce que signifie book? On parle tous les jours de book. Book. Book. B. Book. Give me a book. À soi, book veut dire livre, book veut dire cahier. À vous, les claviers, auditeurs, auditrices, nous sommes bien au 09 78 60 09 65. J'ai dit bien le 09 78 60 09 65. C'est notre émission, votre émission, auditeurs, auditrices. Apprenons l'anglais avec la RTVH. Nous sommes bien au monsieur Eli Kassondol devant la présentation et nous allons prendre à la deuxième partie. Voilà. La deuxième partie, auditeurs, auditrices, nous allons parler de quelques souhaits. A wish. Quelques souhaits. À ce jour, les gens sont en train de trouver des diplômes. Les autres sont en train de défendre. Alors, c'est le bon moment de souhaiter quelque chose en anglais. Tu souhaites ton ami quelque chose en anglais. Tu lui souhaites quelque chose. Tu lui souhaites un bon travail. Tu lui souhaites bonne chose. Tu lui souhaites, tu lui donnes tes félicitations. Donc, tu lui souhaites toutes tes félicitations, des trucs pareils. Nous allons commencer avec bon travail. Pour dire à quelqu'un bon travail, on dit quoi en anglais? Pour dire à quelqu'un bon travail en anglais, on dit tout simplement good work. Et work veut dire travail. Job veut dire travail. Task veut dire travail. Mais il y a une petite différence, auditeur, auditrice. En parlant des tasks, what's your task? What's your job? What's your task? What's your occupation? À parler de task. A task is a temporary work. A temporary work. Un travail temporaire. C'est ce que nous appelons en anglais task. En langue maternelle, on peut dire c'est kisalu quoi. Kisalu. Kamukoba. Donc, a task. À parler de job. A job is a permanent work. Un travail à temps plein. On parle de job, work, occupation. Mais task, c'est qui s'alloue a simple job. A job with a simple temporary time. Pour souhaiter quelqu'un bon travail, on dit seulement good work. Good work. Si tu ne dis pas good work, tu peux dire nice work. Nice work. Après nice work, tu peux dire excellent work. I wish you an excellent work. I wish you an excellent work, Mr. Eli. I wish you an excellent work, Mr. Kassondoli. I wish you an excellent work, Mr. John. Have a safe work. Have a safe work. Safe work. Have a pleasure work. Have a fabulous work. Good job. Good job. Nice job. Bon travail. Bon travail. Nice job. I wish you a fantastic job. I wish you a fantastic job. Have a magnificent job. Have a wonderful job. Have a wonderful work. Work or job, they are synonyms. Alors, la réponse, auditeur, auditrice, un merci venant du cœur, ça ferait plaisir à la personne qui vous a souhaité, par exemple, nice work. You give the answer. Thank you, my dear friend. Thank you, mister. Thank you, madam. Thank you. Thanks a lot. Thank you, mister. Merci beaucoup, monsieur.
Thank you, madame. Merci beaucoup, madame, mademoiselle. Après ça, auditeur, auditrice, nous allons continuer avec quelques félicitations. Avec quelques félicitations. Comment féliciter quelqu'un? For the first time, you are going to say congratulations. Congratulations. Congratulations veut dire félicitations. Nous allons récapituler, auditeurs, auditrices, la question du jour. Il y a beaucoup de confusion, il y a beaucoup de questions qui nous arrivent d'ici, par-ci, par-là. Soit disant, que veut dire réellement book? Book veut dire livre, veut dire cahier. Ou soit ça veut dire brochure. Give me my book. Give me my book. Alors, on vous laisse répondre. On vous laisse répondre. Nous sommes au 09 78 60 09 65. Les 09 78 60 09 65. 09 78 60 09 65. 09 78 60 09 65. C'est notre numéro du jour, auditeur, auditrice. Vous nous captez. On vous appelle monsieur Siviri. À partir de... On continue avec quelques félicitations. Congratulations. Congratulations. Félicitations. My congratulations. Mes félicitations, monsieur. My congratulations, dear mister. Dear sir. Cher monsieur. Tu peux dire quoi? Well done. Well done. Well done. Well done. Si on peut traduire ça littéralement, mot à mot, well done veut dire bien fait. Bien fait. Mais pas bien fait comme non, mais bien

fait. Le participe passé du verbe faire. Bien fait. Donc, alors, on ne peut pas traduire ça comme ça. Donc, ça sera directement. Ça sera une, c'est une expression, voilà, qui veut tout simplement dire congratulations, ou soit félicitations. Félicitations. Félicitations. Well done. Well done. Après ça, à part ça, tu peux dire my compliments to you, mes compliments à vous, je vous adresse mes compliments. Réaction, tu peux dire thank you, thanks a lot, I receive, je reçois. Après ça, à part ça, tu peux dire thank you so much, merci beaucoup, thank you so much. I receive, je reçois. Par exemple, mec, félicitations, monsieur. I receive. Or thank you. Or you are welcome. You are welcome. Tu es le bienvenu. Après ça, auditeur, auditrice, nous allons récapituler encore la question du jour. La question du jour est tellement facile, auditeur, auditrice. Book veut dire quoi? Book. Book veut dire cahier, ou ça veut dire livre, ou ça veut dire brochure, soit ça veut dire papier, ou ça veut dire quoi? The word book. For example, give me that book. Give me that book. Donne-moi ces livres, ces cahiers. Donne-moi ces papiers. Book, what does it mean exactly? Book, what does the word book mean in French? Tu réponds en français ou soit en swahili. Si tu es capable de répondre en anglais, vraiment, vous avez les claviers au 09 78 60 09 65. Auditeurs, auditrices, nous allons continuer toujours dans notre bonne beau émission, dans notre belle émission. Apprenons l'anglais avec la RTVH. Nous allons continuer avec quelques souhaits pour réconforter une personne. Une personne a perdu quelque chose, quelqu'un, un être cher à lui. Il est toujours crucial, il est toujours important de lui venir en aide moralement. Moralement aussi, c'est important. Tout comme tu peux dire d'abord toutes mes condoléances. C'est pour réconforter une personne. Tu vas dire My sympathy, Mr. John. My sympathy. Receive my deep sympathy. Reçois mes condoléances, monsieur. My sympathy. My condolences. My deep condolences. Receive my sincere sympathy. Receive my sincere condolences. Recevez mes sincères condoléances, Monsieur John. Receive my sincere condolences, Mr. John. Reçois mes sincères condoléances, Monsieur John. Receive. Et Monsieur John va répondre, thank you so much. Thanks a lot. C'est tout comme réponse. Reaction. Thank you. Thanks. Never mind. You will succeed next time. Never mind. You will succeed next time. Never mind. T'inquiète. Never mind.
t'inquiète, you will succeed next time. Tu vas réussir. Tu vas réussir next time. La prochaine fois. Ne vous en faites pas, monsieur. Ne vous en faites pas, madame. You will succeed next time. T'inquiète pas, monsieur. Tu vas réussir la prochaine fois. T'inquiète pas, monsieur. Tu réussiras la prochaine fois, te dis pas. Never mind, my dear friend. You will succeed next year. Tu vas réussir le mois prochain. Next month. On ne réussit pas tous les jours, auditeurs, auditrices. Dans la vie, il y a toujours les hauts et les bas. Ne sous-estimons même pas nos échecs parce que ça nous apprend beaucoup de choses de la vie. Et alors, c'est toujours important de dire à la personne « Never mind, you will succeed next time. Never mind, t'inquiète pas vraiment. Tu réussiras la prochaine fois. Tu réussiras la prochaine fois. » Merci beaucoup, auditeurs et auditrices. Nous sommes en train de voir vos messages. Celui-ci nous a écrit à partir de Ngengere. Merci beaucoup. On vous capte 5 sur 5. Monsieur Simon, on vous salue à passer à partir de Ngengere. Celui-ci, faut quand même bien noter, auditeur et auditrice, si c'est en français, pour que nous puissions bien lire, si c'est en anglais, si c'est en swahili, on a dit qu'à vizuri. Très bien. Nous étions en train de dire ceci. Never mind, you'll succeed next time. Don't mind. Soit tu peux dire don't worry, usiogope. Don't worry, usiogope. Never mind, usijali. Usijali. Très bien, c'est tout simplement ça. Et nous allons encore donner notre numéro. We are on 09-78-60-09-65. Auditeur, auditrice, c'est notre numéro. Tout comme en anglais, on ne dit pas 65, soit 78 pour dicter un numéro téléphonique. C'est pourquoi, dans cette émission, nous vous apprenons qu'on dit 09-78-60-09-65. Ça, c'est l'épellation. C'est une épellation purement anglaise. Tandis qu'en français, on parle de 09, 78, 60, 09, 65. C'est une très belle différence. C'est une grande différence qui existe entre le français et l'anglais, auditeur, auditrice. Avec une question tellement simple, une question bien cadrée. Voulez savoir quelle est vraiment la différence? C'est quoi vraiment la signification de book? Give me that book. Est-ce vraiment cahier? Est-ce vraiment livre ou soit brochure? On vous laisse taper vos claviers, auditeurs, auditrices, au 09 78 60 09 65. Ça a été la deuxième partie. La deuxième partie après la première, après la question. La deuxième partie, et nous avons parlé de quelques belles choses. Comment dire bon travail, good job, have a nice occupation. Aujourd'hui, nous avons donné une petite différence entre job et task. Job, c'est un travail à temps plein, un travail permanent, un travail entier, un travail complet. Tandis que quand tu parles de task, auditeur, auditrice, task, a task is a small job, un petit travail qu'on travaille pendant un certain moment et on laisse. Donc, en langue maternelle, on parle de kisalu, soit mukoba, tu vois. Donc, I have a small task, j'ai un petit travail. Task là en anglais, la personne sous-attend que c'est un petit travail qui ne va pas prendre toute la journée ou soit tout un mois, c'est juste quelques minutes et il passe. Task et job. Nous avons parlé aussi de ça. Et après ça, nous avons parlé de nice job, good job, have a fantastic job. Nous avons parlé aussi de comment congratulate quelqu'un. Comment tu peux congratulate quelqu'un. Comment est-ce que tu peux féliciter quelqu'un. My congratulations. Receive my deep congratulations.
well done, well done, bien fait, félicitations, well done, félicitations, sont les quelques vocabulaires que nous avons à vous dire pour notre belle émission aujourd'hui. Nous allons prendre une petite pause, messieurs les techniciens. Nous allons prendre une petite pause et avant ça, nous allons récapituler la question. La question est de savoir, book veut dire cahier, ou soit ça veut dire papier, ou soit ça veut dire bonjour, ça veut dire quoi? Par exemple, dans la phrase, give me that book, give me that book, donne-moi ce cahier. Nous allons lire d'abord ces messages. Celui-ci nous a dit quoi? Celui-ci, le message est vraiment inlisible. Message Haïso Mekane, vraiment. Le numéro est terminé par 92. 92, vraiment, nous nous excusons avec un grand cœur, avec la main au cœur, vraiment, on s'excuse. Celui-ci, il s'appelle, il nous dit bonsoir, mon ami. L'émission est vraiment meilleure. Je pense, voilà, merci beaucoup pour avoir pensé d'abord. Toi, tu penses, oui, c'est bon. Je pense que book, c'est un agenda. Quand on parle de notebook, quand on parle de notebook, ça veut dire agenda. Ok. Et la personne dit que c'est Eliane de Kasongomi. Eliane, c'est un joli prénom. Eliane, très bien. Eliane. À Kasongomi, nous saluons les habitants de Kasongomi et ses environs, tout comme nous saluons aussi toute personne qui nous capte à partir de Butembo, ou soit les environs de Butembo. Vous nous captez à partir de Mabalako, à partir de Beni, à partir de Kasindi, c'est possible, à partir de Kabasewe, ou à partir de d'ailleurs, vraiment, big up, big saluto à vous. Eliane à Kasongomi, vraiment, merci pour votre signe de vie. Elle a dit quoi? Elle a dit book veut dire agenda quand on parle de notebook. C'est ce qu'elle pense. Elle a bien précisé. Vraiment, merci beaucoup, Eliane. La question de savoir book, ça veut dire quoi? Book, ça veut dire quoi? Book, ça veut dire cahier, agenda, notebook. Ça veut dire quoi? Book, give me that book. Messieurs les techniciens, nous sommes au 09 78 60 09 65.

Merci beaucoup, auditeurs, auditrices. Nous sommes bien dans notre bon pause émission, dans notre belle émission, Let Us Learn English. Let Us Learn English with your station radio, with the RTVH station radio. Nous sommes bien dans notre émission, votre émission Apprenons l'anglais avec la RTVH. Je suis Monsieur Eli Kassondoulé, la présentation principale de cette belle émission. Et nous saluons la présence de tout le monde dans cette bonne émission. Nous saluons la présence de Monsieur Victoire Sialemba, qui nous capte à partir de Vungi. Nous disons un big up à vous. Auditeurs, auditrices, nous allons essayer de répondre à ce message. C'est un message de la fois passée, on n'avait pas eu le temps. Celui-ci nous avait demandé de différencier cette chose. Nous allons directement répondre. No silly job, but silly money. Il n'y a pas de sot métier, mais de sot gens. Donc, no money, no job, no money. Pas de travail,

pas d'argent. No job, no money. Pas de travail, pas d'argent. En parlant maintenant de no friends, I'm sorry, no money, no friends. Pas d'argent, pas d'amis. Donc c'est seulement, c'est très simple. Auditeurs, auditrices, aujourd'hui nous allons donner une occasion, une chance de, d'une personne, la personne vous pouvez nous écrire. La prochaine fois, vous demandez une chanson anglaise que nous allons traduire la prochaine fois. Aujourd'hui, nous allons passer directement à la troisième partie de notre émission. La partie qui concerne la traduction de la chanson. Tout à traduire chanson, il n'y a qu'au mot anglais, tout à traduire mon français. Tout à sème ma parole, mon français. C'est ça. Et donc, aujourd'hui, nous allons traduire la chanson qu'une personne avait demandé. Il y a une personne qui avait demandé cette chanson. Et aujourd'hui, nous allons donner à deux personnes qui vont écrire en premier, mon alomba chanson, Zénith, tout à traduire, la semaine prochaine, le samedi, à partir de 16h00 jusqu'à 16h45, auditeurs, auditrices. Nous sommes bien toujours au 09 78 60 09 65. Nous allons lire celui-ci. Bonsoir, mon grand. Je vous capte 5 sur 5 à partir de Calémire, s'il vous plaît. La signification de Word. Moi, c'est le DJ Aristote Marangani. DJ Aristote Marangani. On vous capte aussi, on vous salue, je m'excuse, on vous salue à partir de Calémire. Nous profitons aussi à saluer tous les habitants de Calémire et ses environs, bien sûr. On vous aime trop, monsieur DJ Aristote. Merci beaucoup, DJ Aristote. Les mots words, j'appelle W-O-L-D, veut dire monde. Exemple, World Cup, Coupe du monde, monde. World veut dire donner. Tandis que si tu écris les mots words avec R-D, W-O-R-D, ça veut dire word. Word veut dire mot, mot, un mot en français et mot en anglais. Donc, monsieur Aristote, les mots words que tu nous as posé, W-O-L-D, ça veut dire monde, ça veut dire dunia. Et à parler de World Cup, c'est coupe du monde, la coupe du monde. Très bien. Nous disons bien les 09 78 60 09 65. Merci beaucoup pour votre signe de vue. Celui-ci nous écrit, il me dit « Bonsoir, monsieur, je vous capte 5 sur 5. » Merci beaucoup, mais le numéro est fini par 34. Mais je ne sais pas si vous êtes qui, il fallait quand même bien signer votre message ou soit répondre et puis à la question du jour. La question, c'est de savoir. « Word » veut dire quoi? Non, I'm sorry, « book ».« Book », ça veut dire quoi? « Book », B-O. O, K à la fin. Book veut dire agenda, soit ça veut dire cahier, ça veut dire livre, ça veut dire bouquet, ça veut dire quoi. Nous restons toujours, monsieur Eli Kasundoli, dans cette bombose émission. Nous allons prendre maintenant la traduction de la chanson. Mais avant ça, nous allons d'abord balancer la chanson. C'est la chanson Running to You de Simi. La chanson est de Simi, Running to You. Running to you. Messieurs les techniciens,

Merci beaucoup, messieurs les techniciens. Nous disons vraiment merci. Et c'est toujours dans notre émission Apprenons l'anglais avec la RTVH. Nous allons prendre maintenant la traduction en français de la belle chanson. La chanson est intitulée Running to You. Running to You. Running to You. La chanson est de. Simi. Simi. Nous allons commencer avec la traduction. 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

Voilà, nous allons commencer au début. Voilà. 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

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Tu n'as pas à t'inquiéter. 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Running to you. C'est toujours la chanson Running to you, courir vers toi, je courrai vers toi, de Simi. La chanson continue toujours. S'ils veulent être les pharaons, moi je ne peux pas me faire discret. Moi je peux faire ça et je le ferai toujours. C'était ça la musique, monsieur le technicien. Et c'est la fin de la traduction de la chanson Simi, Running to You. Merci beaucoup auditeurs, auditrices. Nous allons continuer avec notre belle émission. Nous étions en train de dire les 09 78 60 09 65. Nous allons lire celle-ci ou celui-ci. Celui-ci a dit quoi? Thank you, teacher of English. Au lieu de dire thank you, teacher of anglais. Anglais, c'est le mot français qui en anglais maintenant ça veut dire English. Anglais en anglais, ça veut dire English. Je ne sais pas si les gens comprennent ça, mais le mot anglais en anglais, ça veut dire English. English en français, ça veut dire anglais. Très facile. Thank you, teacher of English, to fall into in the coffins of the flow. Thank you. Ok. Je vous remercie aussi, monsieur 0512. Merci beaucoup pour votre signe de vie. Nous allons prendre une minuscule pause, monsieur le technicien.

Merci beaucoup, auditeurs et auditrices. Nous allons prendre la correction de notre question. La question qui était de savoir la signification de book. Book veut dire tout simplement livre. Book veut dire livre. Book ne signifie pas cahier. Bonjour, pour dire je suis fatigué, comment peux-je dire en anglais? I am tired. T-I-R-E-D à la fin. I am tired. Pour dire je suis... Ok, merci beaucoup pour la question, monsieur. Ton numéro s'est terminé par 22. Mais vous n'avez pas signé le message. Je suis monsieur Eli Kasundoli dans cette bonne émission. We thank you. We congratulate you. We propose you a next, the next time on Sunday, on Saturday, the same time, the same hour, the same station radio. J'étais à la présentation principale, monsieur Eli Kasundoli. Et si vous voulez nous écrire en privé, vous voulez apprendre beaucoup, vous voulez apprendre en face l'anglais, nous sommes au 085-05-49-313. C'est notre numéro privé. Ou soit les numéros que vous avez déjà, vous pouvez juste nous écrire après l'émission. On va vous répondre sur WhatsApp. Non, nous allons vous répondre. Monsieur Eli Kasundoli, portez-vous bien. Rendez-vous le samedi prochain à 16h.

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0: moi je sais plus quoi faire. Vraiment.
1: Et moi, ta grand-mère, tout ce que j'ai eu avec votre grand-père, si j'étais partie, vous ne pouvez pas être là. Il faut prendre du temps, ma petite fille. On est des croyantes. On va prier pour ça.

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7: Notre peur la plus profonde n'est pas d'être inapte. Elle est que nous puissions être dotés d'un pouvoir sans commune mesure. On n'apporte rien au monde en se dévalorisant. Il n'est pas éclairé de se faire plus petit que l'on est, simplement pour rassurer les autres autour de nous. Si nous nous libérons de notre propre peur, notre présence seule pourra aussi libérer les autres.
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14: Ravi de vous retrouver ce soir à l'écoute de l'RTVH. Bienvenue à cette édition du journal, auditeur auditrice, mais avant tout, les titres. Une nouvelle alerte sur les mouvements des terroristes à Defda, Bapa, Kombe, Penda, Kali dans les territoires des Béni. La société civile appelle la population à la vigilance et les forces armées de la RDC à anticiper une éventuelle attaque dans la zone.
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14: À Lubero Centre, une centaine de ménages déplacés et familles d'accueil ont reçu des semences de pommes de terre et maraîchères ce vendredi. Une aide des Soprop et Oxfam pour relancer l'agriculture.
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14: Vers la tenue des dialogues inclusifs et républicains entre les différentes forces politiques et sociales de la RDC, le président de la République, Félix Tshisekedi, a donné son avis. Une initiative vivement saluée par les confessions religieuses et les PPRD. Voilà RVH. Tout pour les titres. Bienvenue au détail. C'est à tout à l'heure.
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14: Gracia Casereca pour la mise en onde. Bienvenue au détail de ces journaux. Comme annoncé en titre, la société civile du groupement Basso Amadioué alerte sur un mouvement des groupes armés à localité Bapa Kombe Pendekali dans les territoires du Béni. Paluku Kavala, vice-président, fait savoir que ces porteurs d'armes seraient identifiés comme des terroristes ADEF. Il annonce également qu'un civil pris en otage dans ce champ a été retrouvé sans vie à Ngala, non loin des Mununze, lors des patrouilles menées par les forces de défense. Paluku Kavala mis appel à la population locale à la vigilance et les forces armées de la RDC à empêcher toute éventuelle incursion des ADEF dans les villages situés dans les groupements Bassoa Madiwe. Écoutez-le.
8: Oui, ça montre que l'ennemi n'est pas encore loin de Ngoyo. Il circule encore dans la localité Bapakom Pendekale. Parce que ce matin du samedi, il y a déjà un corps sans souffle de vie d'un habitant de Ngoyo, Kambale Vaseke, qui a été retrouvé vers Ngala. C'est à peine 30 minutes de marche à pied pour rejoindre Ngoyo. Il était pris en otage, lui et son fils Patrick, depuis vendredi dans leur chat au niveau de Ngala. Mais heureusement que Patrick s'est échappé de main de l'ennemi le très tôt matin de ce samedi. Mais en poursuivant l'ennemi, on a rencontré qu'il venait d'exécuter le père Vaseke ce matin. Et son corps venait d'être ramené au niveau de Ngoyo pour l'enterrement. L'ennemi a pris en otage déjà plus de 10 civils. Jusqu'à présent, sa vraie destination n'est pas encore connue. C'est pourquoi nous demandons à toute la population civile de Loulo, de Quatre Côtés, de Poupou, de Centrale, de Kabweke, d'être en alerte maximale pour essayer de signaler tout mouvement suspect au service de sécurité, afin que ce service puisse prendre les mesures utiles pour contrecarrer l'ennemi.
14: Les massacres de civils par les ADF enregistrés à commune rurale de Mangina et à Bassoa à Madiwe continuent à provoquer la colère de la notabilité du territoire de Beni. C'est le cas de Maître Achille Kapanga qui parle d'une extermination de la population de la partie grand nord de la province. Il encourage les armées congolaises et ougandaises engagées dans la traque à recourir à des stratégies pouvant harceler les terroristes d'Azinzone. Maître Achille Kapanga a été joué en téléphone par Roger Mouliata.
15: Il y a de se poser plusieurs questions. Puisque quand vous voyez ce qui se passe aujourd'hui au nord Kivu, nous sommes à Beni territoire, dans la province de l'Ituri, vous sentez que ça ne va pas. Donc, la vie humaine n'a plus de valeur. Mangina, on a vu des scènes que je peux qualifier d'ignobles, arriver même dans les Madiwe. Autant, on se dit, ces victimes-là, innocentes encore, pourquoi? Ça fait très mal et ça nous fait réfléchir. Nous avons notre armée sœur ougandaise qui est avec nous ici. Nous sommes en train de collaborer avec toutes les autorités dans ce cadre-là. Donc nous disons finalement, pourquoi quand il y a de telles situations qui commencent, mais l'armée ne semble pas être debout pour poursuivre l'ennemi. Or, quand il y a eu un mauvais signal à partir de Beni, l'armée devait être en alerte et voir comment poursuivre l'ennemi. J'ai toujours demandé qu'on puisse mutualiser les forces, qu'il y ait une force qui vient de l'Ituri et l'autre viendra peut-être du Nord Kivu. On met l'ennemi en étau. Mais on a toujours crié, rien n'est fait. Mais finalement, on se pose la question, qu'est-ce qu'il faut-il faire pour qu'on puisse mettre fin à cette histoire? Mais la réponse est simple, au grand mot, de grand remède.
14: Le retrait du M23 de Kitsumbiro conformément aux accords de paix, c'est précise. C'est l'issue de la réunion tenue vendredi dans cette agglomération du territoire de Lubero entre les rebelles du M23 et les militaires ougandais de l'UPDF. À l'issue de la rencontre, renseigne les sources locales, un meeting populaire a été organisé pour informer la population que cette force neutre devrait occuper la zone dans les prochains jours. Les autorités congolaises n'ont pas encore réagi à cette annonce. Il y a encore d'espace dans les différents cimetières publics de la ville de Butembo pour enterrer les morts. Assurance du chef urbain de l'état civil à la mairie et gestion attitré des cimetières publics de la ville. C'est en réponse aux informations faisant état des saturations de ces espaces pour tenter de justifier la décision de certaines familles d'enterrer les leurs dans des concessions privées. Dans un entretien exclusif avec RTVH, Bosco Kianda fait savoir qu'il s'agit des allégations non fondées par rapport à la réalité sur le terrain. Il estime aussi que des familles optent pour enterrer leurs morts dans des concessions familiales suite à la perception que culturel local visant à préserver leurs terres, mais aussi pour des raisons de certaines coutumes. Bosco Kianda a été interrogé par Nelson Rafiki.
20: En fait, oui, la population a tendance d'aller inhumer dans leurs champs. En fait, la loi prévoit aussi le transfert des corps de la ville en dehors de la ville. Je pense qu'il faut d'abord avoir l'autorisation. De manière générale, la ville contient des cimetières qui sont encore praticables. Nous en avons, par exemple, à Rousseessa. Il y a 3 hectares là-bas qui sont disponibles. Si vous allez à Kabikiri, il y a aussi 3 hectares là-bas qui sont disponibles. Si vous allez à Ngengere, il y a un peu d'espace là-bas. Récemment, on a acheté notre terrain à Busuti 2, juste vers Moussienene, avant d'arriver à l'Équateur. Là aussi, c'est encore vierge, on n'a même pas commencé à enterrer là-bas. Si vous dirigez vers Bulengera, il y a aussi un cimetière à Buhombi. Juste après Kunguta, la barrière là-bas, vous arrivez à un cimetière là-bas. Il y a 2 cimetières d'ailleurs de ce côté-là. Sinon, allez dans des cimetières privés, dans des champs de famille, c'est juste un choix. C'est un problème de propriété. Ils savent que s'ils enterrent dans un cimetière public, ils ne seront pas propriétaires de cet espace-là. C'est aussi culturel parce qu'ils savent que de génération à génération, ils sauront que là, quand ils plantaient un arbre, pendant plusieurs années, ils sauront que c'est notre grand-père qui est enterré ici. Une famille conflictuelle, ça peut constituer un signe de propriété aussi.
14: Célébration ce samedi 18 juillet 2026 de la journée internationale Nelson Mandela. Elle rappelle les combats de ses leaders dans la lutte contre la xénophobie en Afrique du Sud. Ses comportements hostiles envers les étrangers relancent les débats sur l'héritage de l'ancien président sud-africain. Pour l'historien Lwanzo Siwakanya, Nelson Mandela a fondé son action sur la réconciliation, la dignité, les droits humains, l'égalité et la justice pour tous. Des valeurs qu'il considérait comme universelles, les violences contre les étrangers sont à l'opposé de la vision de Mandela, qui défendait une nation arc-en-ciel fondée sur la tolérance et les vivre ensemble, a révélé Lwanzo Siwakanya au micro de Élisée Mupenda.
1: Nous avons situé son héritage sur la réconciliation, plutôt la vengeance. Après 27 ans de prison, il a choisi de gouverner avec ceux qui l'ont opprimé. Le deuxième élément, c'est la dignité et les droits humains pour tous. Sitôt qu'il est président, il a mis l'égalité, la justice et les droits au centre, pas seulement pour les Noirs sud-africains, mais comme un principe universel. Il a fait un mandat présidentiel avec l'idée que le pouvoir sert le peuple, pas les verses. Et ceci doit interpeller tous les dirigeants africains, en particulier ceux de notre pays, la République démocratique du Congo. C'est tellement contraire à la vision de ce grand leader africain, lui qui a défendu une nation arc-en-ciel, la violence contre les étrangers, les discours qui accusent les migrants de tous les maux, c'est l'opposé à l'humanisme. Il n'a cessé d'aborder son combat dans cette logique. Cependant, il faut comprendre la frustration sociale qui se manifeste par le chômage, l'inégalité, manque de logement et, à ce sens, la xénophobie prospère là où l'État ne répond pas.
14: Nous l'avons également annoncé au sommaire de cette édition du journal. Plus de 100 ménages des déplacés et familles d'accueil des loubeurs au centre ont reçu vendredi 17 juillet des semences agricoles. Une action de l'ONG Soprop avec l'appui financier et technique d'Oxfam visant à relancer les cultures et lutter contre les insécurités alimentaires. Cependant, de nombreux bénéficiaires manquent des terres pour cultiver. Azaf Litimiré.
21: Lors de cette première phase de distribution, chaque ménage a obtenu 100 kg de semences de pommes de terre et plusieurs variétés de semences maraîchères. Une deuxième vague est prévue pour le lundi 20 juillet avec 5 kg de haricots et 5 kg de maïs par ménage, sauf changement ont fait savoir certains bénéficiaires. Si l'initiative est saluée par les acteurs locaux, elle se heurte à une réalité difficile. La majorité des déplacés bénéficiaires vivent chez des familles d'accueil ou sur des sites de déplacés sans accès à des champs. À cela s'ajoute l'insécurité persistante dans plusieurs localités périphériques des chefs-lieux du territoire, où certains bandits armés empêchent de nombreux agriculteurs d'accéder à leurs champs. Malgré tout, certains ménages gardent espoir. Ceux qui disposent encore des parcelles comptent relancer leur culture et reconstituer peu à peu les réserves alimentaires grâce à cette dotation. Pour les organisations et autorités locales, cette distribution répond à un besoin urgent. Elle rappelle cependant qu'une relance durable de l'agriculture ne sera possible qu'avec le retour de la sécurité et un accès effectif à la terre. Depuis plusieurs mois, les déplacements massifs ont déjà réduit les superficies enclavées dans les territoires et aggravé les sécurités alimentaires. Azaf Litumiré, depuis Lubero.
14: Le président de la République, Félix Tshisekedi, a annoncé la tenue d'un dialogue national inclusif, apaisé et républicain. L'annonce ressort d'une audience qu'a accordée le chef de l'État aux représentants des principales confessions religieuses de la RDC vendredi 17 juillet à Kinshasa. Ce dialogue entre Congolais vise à consolider la cohésion nationale dans le respect des institutions et de la Constitution. Au sortir de cette rencontre, le cardinal Fridolin Mbongo a, au nom de la délégation, exprimé leur gratitude au président de la République. Selon lui, cette initiative concrétise les efforts pour la paix, de la cohésion nationale et les pas forcément de l'unité du pays. Il a appelé les Congolais à s'inscrire dans cette dynamique. Cette annonce est également saluée par le Parti du Peuple pour la Reconstruction et la Démocratie PPRD. Ferdinand Kambere, au cadre de cette formation politique de l'opposition, estime que les présidents de la République semblent avoir pris en compte les revendications, les attentes de la population ainsi que les recommandations de la communauté internationale en faveur des dialogues. Cependant, les conditions de ces dialogues restent encore à préciser. Une année après son institution, la commission chargée de fournir les clarifications sur les limites du parc national de Virunga avec les territoires de Beni a présenté ce rapport au gouverneur militaire du Nord Kivu vendredi 17 juillet. Cette commission mixte révèle que les violations des limites du PNV sont commises à la fois par la population et l'ICSN. C'est tout pour ces Radio Journal. Merci à vous tous de l'avoir écouté. Passez un excellent week-end chez vous, accompagné des programmes de la RTVH.

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2: Amis sportifs, merci pour cette fidélité que vous accordez à ce programme de RTVH. C'est l'heure de votre rendez-vous de sport. Le comité des fanatiques du Daring Club Virunga appelle à une mobilisation générale à l'approche de la grande finale de la 60e édition de la Coupe du Congo de football. Dans un message publié depuis Kinshasa, Nelson Michonne, président de fanatique, a invité tous les supporters à accompagner l'équipe jusqu'à la victoire finale. Il a par la suite remercié tous ceux qui ont soutenu l'équipe jusqu'ici. Vous l'écoutez dans cet élément.
3: Nous, fanatiques du Daring Club Virunga, nous sommes très reconnaissants de tous les efforts fournis par tous les comités responsables du Daring Club Virunga, en commençant par les présidents Patrick Mounyomo, Mboni Moulomba, Eric Msanganya, Gilles Mouraïr, Bienfait Mangala, Michiga Tumbula, Justin Msanganya. Malgré la distance, ils sont toujours présents pour accompagner leur équipe jusqu'à ce stade de la finale de la Coupe du Congo, qui est tellement notre histoire et notre objectif. Nous devons être modèles pendant notre célébration après la finale. Nous connaissons bien la situation actuelle qui traverse notre province du Nord-Kivu. Et malgré la distance, nous sommes toujours soudés. Nous allons célébrer ensemble. Celui qui à Kinshasa, à Bukavu, à Goma, à Bunia, à Kisangani, à Lubumbashi. Nous demandons à Dieu de nous aider et nous accompagner jusqu'à la fin de cette histoire.
2: Conférence de presse d'avant-match. Ce vendredi, les entraîneurs des deux finalistes se sont montrés confiants. Tifo Miezi de Montagnard est revenu sur la préparation de ce groupe. Vous l'écoutez dans cet extrait choisi par la RTVH.
4: On a eu le temps de voir l'équipe adverse comment elle joue. On a travaillé à fonction de ça. Tout peut arriver dans le football. On peut rater pendant 90 minutes. On arrive à tirer au but, on gagne le match. Mais à nous, le plus important, on a vu des failles de l'équipe. On a travaillé beaucoup plus sur les points forts de l'équipe adverse. Moi, je pense qu'on va terminer le match à 90 minutes. C'est une occasion pour nous de jouer la compétition africaine. Aussi, on a essayé un peu de travailler sur le plan mental, de travailler pour l'exercice devant les buts, soit à taille contre défense, pour essayer un peu d'améliorer la situation des jeux, pour avoir un peu de passe, mettre les joueurs dans les situations, pour arriver dans le match, pour marquer beaucoup de buts. Notre objectif, c'est gagner le match pour construire tous les supporters qui sont en orgueil.
2: Du côté de l'association sportive Bistra de Lubumbashi, le discours est aussi déterminant. Doudou Kabole, entraîneur adjoint, s'est dit prêt pour la bataille.
5: Nous allons rencontrer une très grande équipe de Virunga, c'est une équipe expérimentée, c'est notre première fois d'abord d'accéder jusqu'à ce niveau ici. En tout cas, nous respectons beaucoup l'équipe de Virunga. Nous les avons vus jouer, en tout cas c'est une bonne équipe, c'est une équipe joueuse. Tant à nous, comme sûr, nous sommes conscients que nous allons jouer une finale. Nous allons bien nous préparer, corriger aussi les petites erreurs pour que nous soyons vraiment à mesure de remporter le match de dimanche. Mais on respecte beaucoup l'adversaire qui est M. Virunga.
2: Le Daring Club Virunga disputera ce dimanche à partir de 16h au stade Tata Raphaël de Kinshasa sa deuxième finale de cette plus ancienne compétition nationale. Battue en finale en 2008 par l'Olympique Club Bukavu d'Awa, le DC Virunga tentera cette fois de décrocher son tout premier sacre national et de réaliser son rêve de jouer la compétition continentale la saison prochaine. Et la Coupe du Monde 2026 se dirige vers ce terme avec les dernières affiches programmées ce week-end. L'Angleterre et la France s'affrontent pour la troisième place ce samedi 18 juillet au Hard Rock Stadium de Miami à partir de 22h juste. Éliminés aux portes de la finale, les Three Lions et le Blé tenteront désormais de décrocher la médaille de bronze. Cette rencontre sera également décisive pour l'attribution du titre des meilleurs buteurs du tournoi avec un duel à distance entre Kylian Mbappé Mbappé et Lionel Messi qui comptent actuellement 8 réalisations chacun. Cette affiche précède la grande finale ce dimanche 19 juillet au MetLife Stadium de New York. L'Espagne et l'Argentine se livreront un duel des titans pour décrocher le prestigieux trophée mondial. Ces deux finalistes ont écarté de la course la France et l'Angleterre au cours des demi-finales disputées en milieu de semaines. C'est tout pour ce journal des sports sur RTVH. Le plaisir a été pour moi de vous accompagner dans l'espoir de vous retrouver demain matin pour un nouveau numéro actualisé. Nous reviendrons notamment sur le résumé du duel de ce soir qui oppose la France et l'Angleterre pour le compte de match de classement de la Coupe du Monde FIFA 2026.
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0: Très chers auditeurs et auditrices de l'RTVH, ravi de vous savoir nombreux à l'écoute de votre radio. Bienvenue à cette page météorologique. Étant nuageux s'observe l'avant-midi de ce dimanche 19 juillet 2026. En ce moment, la température ressentie varie entre 15 et 24 degrés Celsius. L'humidité bouge entre 71 et 98%. Le vent en ce moment souffle vers le sud-est avec une vitesse de 4 à 7 km par heure. De 12h à 18h, c'est ciel orageux qui s'observe. La température bascule entre 22 et 25 degrés Celsius. L'humidité nage entre 58 et 74%. Le vent prend la direction du nord sous une vitesse de 4 à 11 km par heure. Enfin, la soirée, soit à l'intervalle de 18h et minuit, étant nuageux s'observe de nouveau. Pendant ces temps, la température est évaluée entre 17 et 20 degrés Celsius. L'humidité, elle, passe de 80 à 98%. Le vent prend la direction du nord-ouest avec une vitesse de 4 à 7 km par heure. Le soleil s'élève à 6h05 et se couche à 18h13, tandis que la lune s'élève à 9h33 pour se coucher à 21h54. En bref, retenez que la journée de ce dimanche s'annonce humide, le port de pardessus ne gênera pas du tout. Merci d'avoir écouté cette page météorologique. On se retrouve à la prochaine. Portez-vous bien.
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Zona Freestyle hashtag All Stars. C'est vrai, aujourd'hui c'est tellement spécial parce qu'on est avec le meilleur rappeur du Kivu, bien sûr. Nous sommes avec Alson Zola, DJ Cooler, Faldi, Lamek, Pac Merim, Fonda Ready. Et on va voir qui va commencer. Allez, qui a tiré les numéros 1? C'est le roi du rap qui commence. Et hey, au Mishka Prod, laisse tourner l'instrument.

C'est vrai les amis, c'est le meilleur freestyle du Kivu. Laisse-moi dire grand merci à ces artistes qui ont participé, mais également je peux pas finir sans pour te faire une pensée spéciale à Franck Kumba, au PDG Samy Balance Mufuni, au directeur fidèle du Mambaï, mais également à Patrick Lange Olombé, mais aussi merci beaucoup à Mishka Prod et Studio MK Prêt. Prochainement, on sera dans Zonar Freestyle saison 2. Reste toujours accro sur Zonar TV. On est ensemble.

25 ans. Il est en couple avec une femme qui s'appelle Nina. 22 ans. Il la soupçonne de michetonner un mec. Le but, c'est de trouver qui il est. Donc, lançons l'opération Calimero.

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et elle, Déborah Luando, le cœur de l'honorable Guy Luando. Le secret pour vivre ensemble, c'est l'amour.